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Dans quelques instants, votre magazine d'économie mondiale. L'intelligence artificielle est en train de transformer l'économie mondiale à une vitesse que peu d'experts avaient anticipée. En 2026, elle n'est plus une promesse lointaine réservée aux laboratoires de recherche. Elle est déjà là, dans les usines, dans les hôpitaux, dans les salles de rédaction, dans les cabinets d'avocats, dans les banques et dans les foyers. Et son impact sur l'emploi, sur la productivité et sur la répartition des richesses est en train de redessiner les contours de l'économie mondiale de façon profonde et durable. Les grands gagnants de cette révolution sont pour l'instant concentrés dans quelques pays. Les États-Unis dominent avec leurs géants technologiques, OpenAI, Google, Microsoft, Meta et Amazon investissent des centaines de milliards de dollars dans le développement de systèmes d'intelligence artificielle toujours plus puissants. La Chine suit de près avec ses propres champions nationaux soutenus massivement par l'État. L'Europe, malgré des talents réels et une recherche de qualité, peine à transformer ses innovations en entreprises de rang mondial. Elle risque de se retrouver consommatrice de technologies développées ailleurs, avec toutes les dépendances stratégiques que cela implique. Pour les pays en développement, l'intelligence artificielle représente à la fois une opportunité et un défi. Une opportunité parce qu'elle permet de sauter des étapes de développement, comme le téléphone mobile avait permis à des millions d'Africains d'accéder aux services financiers sans jamais avoir eu de compte bancaire traditionnel. Un défi parce que les emplois peu qualifiés qui ont permis à des pays comme la Chine, le Bangladesh ou le Vietnam de s'industrialiser rapidement pourraient disparaître avant que d'autres économies aient eu le temps d'emprunter le même chemin. La question du marché du travail mondial est centrale. Les économistes sont divisés. Certains estiment que l'intelligence artificielle créera plus d'emplois qu'elle n'en détruira, comme chaque grande révolution technologique avant elle. D'autres avertissent que cette fois, la vitesse du changement est telle que les systèmes éducatifs et les politiques sociales n'auront pas le temps de s'adapter. Des métiers entiers pourraient disparaître en quelques années, comptables, traducteurs, analystes financiers, opérateurs de centres d'appel, sans que des alternatives suffisantes soient créées pour absorber les travailleurs déplacés. Face à ces bouleversements, les gouvernements tentent de réguler. L'Union européenne a adopté une législation ambitieuse sur l'intelligence artificielle, la première du genre au monde, qui impose des obligations strictes aux développeurs de systèmes à haut risque. Les États-Unis privilégient une approche plus souple, laissant l'innovation avancer avant de légiférer. La Chine, elle, régule différemment en s'assurant que l'intelligence artificielle développée sur son territoire serve les intérêts de l'État et respecte ses valeurs politiques. Ces trois approches reflètent trois visions du monde radicalement différentes et leur confrontation sera l'un des grands enjeux géopolitiques des années à venir. Au-delà des débats sur l'emploi et la régulation, une question plus fondamentale se pose : qui va bénéficier de la richesse créée par l'intelligence artificielle ? Si les gains de productivité colossaux générés par ces technologies se concentrent dans les mains de quelques entreprises et de leurs actionnaires, les inégalités mondiales pourraient atteindre des niveaux insoutenables. En revanche, si des mécanismes de redistribution efficaces sont mis en place, fiscalité internationale, fonds de développement, transfert de technologie, l'intelligence artificielle pourrait devenir un puissant levier de réduction de la pauvreté mondiale. Le choix appartient aux sociétés humaines. La technologie est un outil. C'est l'usage que nous en faisons qui déterminera si elle nous libère ou nous asservit. 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Il y a une histoire que le monde oublie de raconter. C'est l'histoire de millions de jeunes Africains qui se lèvent chaque matin, non pas pour survivre, mais pour construire. Pour inventer. Pour changer le cours de l'histoire. Et pendant que ce réveil silencieux transforme un continent, les anciens centres de pouvoir mondial s'interrogent : comment avons-nous raté cela ? L'Afrique n'est plus spectatrice des grands enjeux mondiaux. Elle en est devenue l'actrice centrale, celle qui redessine les équilibres géopolitiques globaux. De Johannesburg à Dakar, du Caire à Abuja, des dirigeants élus par leur peuple imposent une nouvelle dynamique diplomatique. Les ambassades africaines ne sont plus des annexes de pouvoir extérieur, ce sont des sièges stratégiques où se négocient les avenirs du monde. Imaginons un moment, en 2025, le commerce intra-africain dépasse les 160 milliards de dollars. 160 milliards. C'est colossal. Les jeunes entrepreneurs nigérians vendent à des clients au Kenya. Les producteurs éthiopiens exportent vers la Zambie. Les start-up sud-africaines attirent des investisseurs du Japon, de Singapour,
d'Inde. La zone de libre-échange continentale africaine, lancée il y a seulement quelques années, fonctionne. Elle construit des chaînes commerciales entre voisins, éliminant les frontières inutiles, créant des emplois directs. Mais voici ce que peu comprennent, ce n'est pas juste de l'économie. C'est de l'humanité. Chaque transaction commerciale transfrontalière signifie qu'un jeune homme au Cameroun peut gagner sa vie sans quitter son village. Une femme à Accra peut envoyer de l'argent à sa mère au Ghana, non pas via des plateformes internationales coûteuses, mais via des applications africaines qui gardent les profits dans la région. La diplomatie africaine change de paradigme. Les pays africains ne s'alignent plus sur Washington ou Moscou. Ils construisent leur propre chemin, avec pragmatisme. Partenariat direct avec l'Asie, européen recalibré sur la base du respect mutuel, et une présence affirmée dans chaque forum multilatéral qui compte. L'Afrique pose ses conditions. L'Afrique négocie.

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Dans quelques instants, votre magazine d'économie mondiale. L'intelligence artificielle est en train de transformer l'économie mondiale à une vitesse que peu d'experts avaient anticipée. En 2026, elle n'est plus une promesse lointaine réservée aux laboratoires de recherche. Elle est déjà là, dans les usines, dans les hôpitaux, dans les salles de rédaction, dans les cabinets d'avocats, dans les banques et dans les foyers. Et son impact sur l'emploi, sur la productivité et sur la répartition des richesses est en train de redessiner les contours de l'économie mondiale de façon profonde et durable. Les grands gagnants de cette révolution sont pour l'instant concentrés dans quelques pays. Les États-Unis dominent avec leurs géants technologiques, OpenAI, Google, Microsoft, Meta et Amazon investissent des centaines de milliards de dollars dans le développement de systèmes d'intelligence artificielle toujours plus puissants. La Chine suit de près avec ses propres champions nationaux soutenus massivement par l'État. L'Europe, malgré des talents réels et une recherche de qualité, peine à transformer ses innovations en entreprises de rang mondial. Elle risque de se retrouver consommatrice de technologies développées ailleurs, avec toutes les dépendances stratégiques que cela implique. Pour les pays en développement, l'intelligence artificielle représente à la fois une opportunité et un défi. Une opportunité parce qu'elle permet de sauter des étapes de développement, comme le téléphone mobile avait permis à des millions d'Africains d'accéder aux services financiers sans jamais avoir eu de compte bancaire traditionnel. Un défi parce que les emplois peu qualifiés qui ont permis à des pays comme la Chine, le Bangladesh ou le Vietnam de s'industrialiser rapidement pourraient disparaître avant que d'autres économies aient eu le temps d'emprunter le même chemin. La question du marché du travail mondial est centrale. Les économistes sont divisés. Certains estiment que l'intelligence artificielle créera plus d'emplois qu'elle n'en détruira, comme chaque grande révolution technologique avant elle. D'autres avertissent que cette fois, la vitesse du changement est telle que les systèmes éducatifs et les politiques sociales n'auront pas le temps de s'adapter. Des métiers entiers pourraient disparaître en quelques années, comptables, traducteurs, analystes financiers, opérateurs de centres d'appel, sans que des alternatives suffisantes soient créées pour absorber les travailleurs déplacés. Face à ces bouleversements, les gouvernements tentent de réguler. L'Union européenne a adopté une législation ambitieuse sur l'intelligence artificielle, la première du genre au monde, qui impose des obligations strictes aux développeurs de systèmes à haut risque. Les États-Unis privilégient une approche plus souple, laissant l'innovation avancer avant de légiférer. La Chine, elle, régule différemment en s'assurant que l'intelligence artificielle développée sur son territoire serve les intérêts de l'État et respecte ses valeurs politiques. Ces trois approches reflètent trois visions du monde radicalement différentes et leur confrontation sera l'un des grands enjeux géopolitiques des années à venir. Au-delà des débats sur l'emploi et la régulation, une question plus fondamentale se pose : qui va bénéficier de la richesse créée par l'intelligence artificielle ? Si les gains de productivité colossaux générés par ces technologies se concentrent dans les mains de quelques entreprises et de leurs actionnaires, les inégalités mondiales pourraient atteindre des niveaux insoutenables. En revanche, si des mécanismes de redistribution efficaces sont mis en place, fiscalité internationale, fonds de développement, transfert de technologie, l'intelligence artificielle pourrait devenir un puissant levier de réduction de la pauvreté mondiale. Le choix appartient aux sociétés humaines. La technologie est un outil. C'est l'usage que nous en faisons qui déterminera si elle nous libère ou nous asservit. 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Il y a une histoire que le monde oublie de raconter. C'est l'histoire de millions de jeunes Africains qui se lèvent chaque matin, non pas pour survivre, mais pour construire. Pour inventer. Pour changer le cours de l'histoire. Et pendant que ce réveil silencieux transforme un continent, les anciens centres de pouvoir mondial s'interrogent : comment avons-nous raté cela ? L'Afrique n'est plus spectatrice des grands enjeux mondiaux. Elle en est devenue l'actrice centrale, celle qui redessine les équilibres géopolitiques globaux. De Johannesburg à Dakar, du Caire à Abuja, des dirigeants élus par leur peuple imposent une nouvelle dynamique diplomatique. Les ambassades africaines ne sont plus des annexes de pouvoir extérieur, ce sont des sièges stratégiques où se négocient les avenirs du monde. Imaginons un moment, en 2025, le commerce intra-africain dépasse les 160 milliards de dollars. 160 milliards. C'est colossal. Les jeunes entrepreneurs nigérians vendent à des clients au Kenya. Les producteurs éthiopiens exportent vers la Zambie. Les start-up sud-africaines attirent des investisseurs du Japon, de Singapour, d'Inde.
La zone de libre-échange

continentale africaine, lancée il y a seulement quelques années, fonctionne. Elle construit des chaînes commerciales entre voisins, éliminant les frontières inutiles, créant des emplois directs. Mais voici ce que peu comprennent, ce n'est pas juste de l'économie. C'est de l'humanité. Chaque transaction commerciale transfrontalière signifie qu'un jeune homme au Cameroun peut gagner sa vie sans quitter son village. Une femme à Accra peut envoyer de l'argent à sa mère au Ghana, non pas via des plateformes internationales coûteuses, mais via des applications africaines qui gardent les profits dans la région. La diplomatie africaine change de paradigme. Les pays africains ne s'alignent plus sur Washington ou Moscou. Ils construisent leur propre chemin, avec pragmatisme. Partenariat direct avec l'Asie, européen recalibré sur la base du respect mutuel, et une présence affirmée dans chaque forum multilatéral qui compte. L'Afrique pose ses conditions. L'Afrique négocie.

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Un enfant vit dans un bidonville à Nairobi, au Kenya. Il s'appelle Juma. Il dort sur une natte de paille usée. Il ne sait pas d'où vient son prochain repas quotidien. Ses chances statistiques de réussir sont minces, presque nulles. Mais un jour, il voit un athlète kényan remporter une médaille d'or aux Jeux Olympiques. L'athlète regarde la caméra directement et dit « Je viens aussi d'une famille pauvre. J'ai couru parce que c'était mon rêve. » Juma commence à courir chaque jour. Pas pour devenir riche. Pour avoir de l'espoir. Pour avoir un futur. 5 ans plus tard, Juma est le champion de sa région. Il ne sera peut-être jamais olympique. Mais sa vie a changé fondamentalement. Il a discipline. Il a structure. Il a un rêve vivant. C'est ça, le vrai impact transformateur du sport africain. En 2026, la Coupe du monde de football est en cours en Amérique du Nord. Et pour la première fois dans l'histoire, cette équipe africaine prestigieuse participe à ce tournoi mondial prestigieux. Le Maroc, la Côte d'Ivoire, l'Égypte, le Sénégal, l'Algérie, la République démocratique du Congo, le Ghana. 7 nations africaines en compétition directe pour la gloire mondiale suprême. Maroc et Ghana sont en tête de leurs groupes respectifs avec des performances impressionnantes. La Côte d'Ivoire rivalise à haut niveau. Le Sénégal, champion d'Afrique en 2021, continue sa dynamique de victoire. Ces équipes ne jouent plus juste pour participer honorablement, elles jouent pour gagner la Coupe. En 2025 à 2026, les athlètes africains dominent les classements mondiaux de manière mesurable incontestable. Les coureurs de distance kényans et éthiopiens restent indomptables aux épreuves d'endurance mondiale. Mais c'est bien plus que ça. Les sprinteurs sud-africains cassent les records continentaux régulièrement. Les boxeurs nigérians dominent les catégories des poids lourds avec fierté. Les joueurs de tennis africains grimpent dans les classements mondiaux WTA et ATP. Ce n'est pas une égalité sportive. C'est une domination africaine visible, mesurable, incontestable. Mais écoutons le cœur véritable du phénomène. Quand une jeune fille à Lagos voit une joueuse de tennis sud-africaine devenir top 100 de la WTA mondiale, elle pense « ma grande sœur peut faire ça ». Elle aussi peut devenir une championne internationale. Quand un garçon au Cameroun voit un athlète camerounais devenir champion du monde de boxe professionnelle, il pense « nous aussi, nous avons des champions mondiaux. Nous pouvons être grands ». Et l'impact économique concret transformateur. Les académies d'athlétisme africaines créent des milliers d'emplois directs. Les entraîneurs, les nutritionnistes, les kinésithérapeutes, les logisticiens, les hôteliers, les restaurateurs, une armée de personnes travaillent autour du sport professionnel. Un village où naît un champion olympique devient un lieu de fierté nationale immédiate, d'investissement économique massif, de transformation sociale complète. Les gouvernements africains comprennent enfin que le sport n'est pas seulement divertissement superficiel. C'est de la santé publique directe, les enfants qui courent ne traînent pas dans les rues dangereuses. C'est de la fierté nationale profonde. Les citoyens se réunissent pour regarder leurs champions jouer, créant une cohésion sociale puissante. C'est du soft power diplomatique très réel. Quand un athlète camerounais gagne une médaille d'or mondiale, le Cameroun a une voix plus forte aux Nations Unies. Ce n'est pas cynique. C'est la réalité des relations internationales modernes. Le sport crée des narratifs de puissance, de dignité, de fierté qui résonnent globalement. Et puis il y a les femmes athlètes. Les athlètes africaines brisent les barrières traditionnelles. Une femme qui gagne une course mondialement n'est pas juste une athlète. Elle est un modèle vivant pour chaque jeune fille qui pense que son destin est écrit d'avance. Elle montre que les femmes africaines peuvent être extraordinaires, puissantes, victorieuses. Les jeunes talents africains ne quittent plus le continent systématiquement. Autrefois, un jeune athlète africain devait partir en Europe ou en Amérique pour accéder aux ressources d'entraînement. Maintenant, il y a des académies de qualité mondiale directement en Afrique. Les entraîneurs africains, autrefois méprisés, sont reconnus comme des experts mondiaux. Un jeune peut rester à Nairobi, à Lagos, à Johannesburg pour s'entraîner, sachant qu'il aura les meilleures ressources continentales. Et il y a les sports émergents. L'Afrique produit des maîtres d'échecs qui rivalisent mondialement. Les espoirs africains rivalisent sur la scène mondiale et gagnent des tournois dotés de millions de dollars. Pour les sponsors et partenaires internationaux, le message est puissant et authentique. Soutenir le sport africain, c'est soutenir les rêves de millions d'enfants africains. C'est créer les futurs champions et leaders mondiaux.
c'est construire des communautés saines, unies, fières. Une marque qui parraine une académie d'athlétisme africain ne donne pas l'aumône. Elle investit dans la transformation sociale profonde. Et il y a l'inspiration transcontinentale qui change les vies. Un enfant en Inde voit un athlète kényan gagner l'or et pense, même moi, je peux y arriver. Les champions africains inspirent les enfants du monde entier. 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

au Kenya. Il s'appelle Juma. Il dort sur une natte de paille usée. Il ne sait pas d'où vient son prochain repas quotidien. Ses chances statistiques de réussir sont minces, presque nulles. Mais un jour, il voit un athlète kényan remporter une médaille d'or aux Jeux olympiques. L'athlète regarde la caméra directement et dit « Je viens aussi d'une famille pauvre. J'ai couru parce que c'était mon rêve. » Juma commence à courir chaque jour. Pas pour devenir riche. Pour avoir de l'espoir. Pour avoir un futur. 5 ans plus tard, Juma est le champion de sa région. Il ne sera peut-être jamais olympique. Mais sa vie a changé fondamentalement. Il a discipline. Il a structure. Il a un rêve vivant. C'est ça, le vrai impact transformateur du sport africain. En 2026, la Coupe du monde de football est en cours en Amérique du Nord. Et pour la première fois dans l'histoire, cette équipe africaine prestigieuse participe à ce tournoi mondial prestigieux. Le Maroc, la Côte d'Ivoire, l'Égypte, le Sénégal, l'Algérie, la République démocratique du Congo, le Ghana. 7 nations africaines en compétition directe pour la gloire mondiale suprême. Maroc et Ghana sont en tête de leurs groupes respectifs avec des performances impressionnantes. La Côte d'Ivoire rivalise à haut niveau. Le Sénégal, champion d'Afrique en 2021, continue sa dynamique de victoire. Ces équipes ne jouent plus juste pour participer honorablement, elles jouent pour gagner la Coupe. En 2025 à 2026, les athlètes africains dominent les classements mondiaux de manière mesurable incontestable. Les coureurs de distance kényans et éthiopiens restent indomptables aux épreuves d'endurance mondiale. Mais c'est bien plus que ça. Les sprinteurs sud-africains cassent les records continentaux régulièrement. Les boxeurs nigérians dominent les catégories des poids lourds avec fierté. Les joueurs de tennis africains grimpent dans les classements mondiaux WTA et ATP. Ce n'est pas une égalité sportive. C'est une domination africaine visible, mesurable, incontestable. Mais écoutons le cœur véritable du phénomène. Quand une jeune fille à Lagos voit une joueuse de tennis sud-africaine devenir top 100 de la WTA mondiale, elle pense « ma grande sœur peut faire ça ». Elle aussi peut devenir une championne internationale. Quand un garçon au Cameroun voit un athlète camerounais devenir champion du monde de boxe professionnelle, il pense « nous aussi, nous avons des champions mondiaux. Nous pouvons être grands ». Et l'impact économique concret transformateur. Les académies d'athlétisme africaines créent des milliers d'emplois directs. Les entraîneurs, les nutritionnistes, les kinésithérapeutes, les logisticiens, les hôteliers, les restaurateurs, une armée de personnes travaillent autour du sport professionnel. Un village où naît un champion olympique devient un lieu de fierté nationale immédiate, d'investissement économique massif, de transformation sociale complète. Les gouvernements africains comprennent enfin que le sport n'est pas seulement divertissement superficiel. C'est de la santé publique directe, les enfants qui courent ne traînent pas dans les rues dangereuses. C'est de la fierté nationale profonde. Les citoyens se réunissent pour regarder leurs champions jouer, créant une cohésion sociale puissante. C'est du soft power diplomatique très réel. Quand un athlète camerounais gagne une médaille d'or mondiale, le Cameroun a une voix plus forte aux Nations Unies. Ce n'est pas cynique. C'est la réalité des relations internationales modernes. Le sport crée des narratifs de puissance, de dignité, de fierté qui résonnent globalement. Et puis il y a les femmes athlètes. Les athlètes africaines brisent les barrières traditionnelles. Une femme qui gagne une course mondialement n'est pas juste une athlète. Elle est un modèle vivant pour chaque jeune fille qui pense que son destin est écrit d'avance. Elle montre que les femmes africaines peuvent être extraordinaires, puissantes, victorieuses. Les jeunes talents africains ne quittent plus le continent systématiquement. Autrefois, un jeune athlète africain devait partir en Europe ou en Amérique pour accéder aux ressources d'entraînement. Maintenant, il y a des académies de qualité mondiale directement en Afrique. Les entraîneurs africains, autrefois méprisés, sont reconnus comme des experts mondiaux. Un jeune peut rester à Nairobi, à Lagos, à Johannesburg pour s'entraîner, sachant qu'il aura les meilleures ressources continentales. Et il y a les sports émergents. L'Afrique produit des maîtres d'échecs qui rivalisent mondialement. Les esports africains rivalisent sur la scène mondiale et gagnent des tournois dotés de millions de dollars. Pour les sponsors et partenaires internationaux, le message est puissant et authentique. Soutenir le sport africain, c'est soutenir les rêves de millions d'enfants africains. C'est créer les futurs champions et leaders mondiaux. C'est construire des communautés saines, unies, fières.

0: qui parraine une académie d'athlétisme africain, ne donne pas l'aumône. Elle investit dans la transformation sociale profonde. Et il y a l'inspiration transcontinentale qui change les vies. Un enfant en Inde voit un athlète kényan gagner leur épance, même moi, je peux y arriver. Les champions africains inspirent les enfants du monde entier. 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

0: Merci beaucoup, merci. À l'orgue, vous avez entendu Jean-Max Méry.
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Dans quelques instants, votre magazine Environnement et Planète. En 2026, le changement climatique n'est plus une projection scientifique abstraite. Il est une réalité quotidienne que vivent des milliards d'êtres humains sur tous les continents. Les vagues de chaleur sont plus longues, plus intenses et plus meurtrières. Les inondations dévastent des régions entières avec une fréquence alarmante. Les sécheresses prolongées menacent la sécurité alimentaire de populations entières. Et les tempêtes tropicales atteignent des niveaux de puissance que les climatologues n'anticipaient pas avant plusieurs décennies. Le thermomètre de la planète monte. Et le temps pour agir se raccourcit dangereusement. L'année 2025 a été officiellement la plus chaude jamais enregistrée depuis le début des relevés météorologiques. La barre symbolique des 1,5 degrés de réchauffement par rapport à l'ère pré-industrielle, fixée comme limite absolue par l'accord de Paris, a été franchie en moyenne annuelle pour la première fois. Ce n'est pas qu'un chiffre. C'est un signal d'alarme que la communauté scientifique mondiale interprète avec une inquiétude croissante. Au-delà de ce seuil, les risques de déstabilisation des écosystèmes, de fonte accélérée des glaces polaires et de multiplication des événements climatiques extrêmes augmentent de façon significative. Les négociations climatiques internationales continuent d'avancer, mais trop lentement au goût des scientifiques et des militants. La COP30, organisée au Brésil en novembre 2025, a abouti à de nouveaux engagements de réduction des émissions de gaz à effet de serre. Mais les experts sont formels, les promesses actuelles des États, même si elles étaient toutes respectées, ne suffisent pas à maintenir le réchauffement en dessous de 2 degrés. L'écart entre les engagements pris et les actions concrètes menées reste considérable. Et les pays les plus vulnérables au changement climatique, souvent les moins responsables des émissions historiques, continuent de payer le prix fort d'une crise qu'ils n'ont pas créée. La transition énergétique mondiale s'accélère néanmoins. Les énergies renouvelables, solaires, éoliens, hydrauliques, représentent désormais une part croissante de la production électrique mondiale. Les coûts de production ont chuté de façon spectaculaire au cours de la dernière décennie, rendant ces technologies compétitives face aux énergies fossiles dans de nombreuses régions du monde. Les investissements dans les infrastructures vertes atteignent des niveaux records. Et les grandes entreprises énergétiques, sous la pression des investisseurs et des régulateurs, accélèrent leur transformation. Mais cette transition est profondément inégale. Les pays riches ont les moyens de financer leur conversion vers les énergies propres. Les pays pauvres, eux, se retrouvent dans une situation paradoxale, on leur demande de ne pas emprunter le chemin du développement carboné qu'ont suivi les pays industrialisés pendant 2 siècles. Sans leur donner les moyens financiers et technologiques suffisants pour construire une alternative. Le Fonds mondial pour les pertes et préjudices climatiques, créé lors des dernières COP, commence à peine à fonctionner. Les montants mobilisés restent très en deçà des besoins réels estimés par les experts. L'eau douce est en train de devenir l'enjeu stratégique du siècle. Les glaciers qui alimentent des fleuves vitaux pour des centaines de millions de personnes en Asie, en Amérique du Sud, en Europe alpine fondent à une vitesse accélérée. Les nappes phréatiques s'épuisent dans de nombreuses régions agricoles du monde. Et les conflits autour de l'accès à l'eau commencent à émerger entre États, entre communautés, entre usages agricoles et usages domestiques. La planète nous envoie des signaux clairs. La question n'est plus de savoir si le changement climatique est réel. La question est de savoir si l'humanité est capable de se mobiliser collectivement à la hauteur du défi. L'histoire nous jugera sur ce que nous avons fait ou n'avons pas fait pendant cette décennie décisive. 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Fermez vos yeux un instant. Imaginez un paysan au Mali nommé Kofi. Depuis 40 ans, il cultive ses champs ancestraux avec dignité. Mais depuis 10 ans, la pluie devient profondément imprévisible. Les saisons se mélangent dangereusement. Les récoltes faiblissent année après année. Il craint viscéralement pour ses enfants, pour leur avenir sur ces terres que ses parents cultivaient. Puis, un jour, une organisation locale visionnaire lui propose une solution révolutionnaire, l'agroforesterie. Planter des arbres fruitiers entre ses cultures vivrières traditionnelles. Kofi est initialement sceptique. Mais il essaie. 3 ans plus tard, ses rendements ont augmenté de 50%. Il vend des fruits aux marchés régionaux. Ses enfants vont régulièrement à l'école. Il plante plus d'arbres. Au total, sa petite ferme a planté 4000 arbres qui captureront du carbone pendant les 100 prochaines années.
Kofi ne pense pas à la géopolitique climatique complexe. Il pense simplement à nourrir sa famille et créer un futur. Mais en le faisant, il participe à une transformation globale, l'Afrique sauve le monde. Le continent africain abrite 10% des forêts primaires mondiales. Une seule nation, la République démocratique du Congo, est le cœur pulmonaire vivant de la planète entière. Ces forêts étaient historiquement menacées par l'exploitation industrielle rapide. Maintenant, l'Afrique comprend enfin leur valeur économique réelle et permanente. Le financement climatique crée des incitatifs puissants pour la protection forestière. Les communautés locales gagnent directement de l'argent en préservant les arbres au lieu de les abattre. C'est un renversement économique radical, la conservation rapporte plus que la destruction. Et les paysans qui ont protégé la forêt pendant des siècles reçoivent enfin une reconnaissance méritée, une compensation juste, un respect international. La révolution énergétique...

puis l'Afrique. Dans quelques instants, votre magazine Environnement et Planète. En 2026, le changement climatique n'est plus une projection scientifique abstraite. Il est une réalité quotidienne que vivent des milliards d'êtres humains sur tous les continents. Les vagues de chaleur sont plus longues, plus intenses et plus meurtrières. Les inondations dévastent des régions entières avec une fréquence alarmante. Les sécheresses prolongées menacent la sécurité alimentaire de populations entières. Et les tempêtes tropicales atteignent des niveaux de puissance que les climatologues n'anticipaient pas avant plusieurs décennies. Le thermomètre de la planète monte. Et le temps pour agir se raccourcit dangereusement. L'année 2025 a été officiellement la plus chaude jamais enregistrée depuis le début des relevés météorologiques. La barre symbolique des 1,5 degrés de réchauffement par rapport à l'ère pré-industrielle, fixée comme limite absolue par l'accord de Paris, a été franchie en moyenne annuelle pour la première fois. Ce n'est pas qu'un chiffre. C'est un signal d'alarme que la communauté scientifique mondiale interprète avec une inquiétude croissante. Au-delà de ce seuil, les risques de déstabilisation des écosystèmes, de fonte accélérée des glaces polaires et de multiplication des événements climatiques extrêmes augmentent de façon significative. Les négociations climatiques internationales continuent d'avancer, mais trop lentement au goût des scientifiques et des militants. La COP30, organisée au Brésil en novembre 2025, a abouti à de nouveaux engagements de réduction des émissions de gaz à effet de serre. Mais les experts sont formels, les promesses actuelles des États, même si elles étaient toutes respectées, ne suffisent pas à maintenir le réchauffement en dessous de 2 degrés. L'écart entre les engagements pris et les actions concrètes menées reste considérable. Et les pays les plus vulnérables au changement climatique, souvent les moins responsables des émissions historiques, continuent de payer le prix fort d'une crise qu'ils n'ont pas créée. La transition énergétique mondiale s'accélère néanmoins. Les énergies renouvelables, solaires, éoliens, hydrauliques, représentent désormais une part croissante de la production électrique mondiale. Les coûts de production ont chuté de façon spectaculaire au cours de la dernière décennie, rendant ces technologies compétitives face aux énergies fossiles dans de nombreuses régions du monde. Les investissements dans les infrastructures vertes atteignent des niveaux records. Et les grandes entreprises énergétiques, sous la pression des investisseurs et des régulateurs, accélèrent leur transformation. Mais cette transition est profondément inégale. Les pays riches ont les moyens de financer leur conversion vers les énergies propres. Les pays pauvres, eux, se retrouvent dans une situation paradoxale, on leur demande de ne pas emprunter le chemin du développement carboné qu'ont suivi les pays industrialisés pendant 2 siècles. Sans leur donner les moyens financiers et technologiques suffisants pour construire une alternative. Le Fonds mondial pour les pertes et préjudices climatiques, créé lors des dernières COP, commence à peine à fonctionner. Les montants mobilisés restent très en deçà des besoins réels estimés par les experts. L'eau douce est en train de devenir l'enjeu stratégique du siècle. Les glaciers qui alimentent des fleuves vitaux pour des centaines de millions de personnes en Asie, en Amérique du Sud, en Europe alpine fondent à une vitesse accélérée. Les nappes phréatiques s'épuisent dans de nombreuses régions agricoles du monde. Et les conflits autour de l'accès à l'eau commencent à émerger entre États, entre communautés, entre usages agricoles et usages domestiques. La planète nous envoie des signaux clairs. La question n'est plus de savoir si le changement climatique est réel. La question est de savoir si l'humanité est capable de se mobiliser collectivement à la hauteur du défi. L'histoire nous jugera sur ce que nous avons fait ou n'avons pas fait pendant cette décennie décisive. 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Fermez vos yeux un instant. Imaginez un paysan au Mali nommé Kofi. Depuis 40 ans, il cultive ses champs ancestraux avec dignité. Mais depuis 10 ans, la pluie devient profondément imprévisible. Les saisons se mélangent dangereusement. Les récoltes faiblissent année après année. Il craint viscéralement pour ses enfants, pour leur avenir sur ces terres que ses parents cultivaient. Puis, un jour, une organisation locale visionnaire lui propose une solution révolutionnaire, l'agroforesterie. Planter des arbres fruitiers entre ses cultures vivrières traditionnelles. Kofi est initialement sceptique. Mais il essaie. 3 ans plus tard, ses rendements ont augmenté de 50%. Il vend des fruits aux marchés régionaux. Ses enfants vont régulièrement à l'école. Il plante plus d'arbres. Au total, sa petite ferme a planté 4000 arbres qui captureront du carbone pendant les 100 prochaines années.
Kofi ne pense pas à la géopolitique climatique complète.

Il pense simplement à nourrir sa famille et créer un futur. Mais en le faisant, il participe à une transformation globale, l'Afrique sauve le monde. Le continent africain abrite 10% des forêts primaires mondiales. Une seule nation, la République démocratique du Congo, est le cœur pulmonaire vivant de la planète entière. Ces forêts étaient historiquement menacées par l'exploitation industrielle rapide. Maintenant, l'Afrique comprend enfin leur valeur économique réelle et permanente. Le financement climatique crée des incitatifs puissants pour la protection forestière. Les communautés locales gagnent directement de l'argent en préservant les arbres au lieu de les abattre. C'est un renversement économique radical, la conservation rapporte plus que la destruction. Et les paysans qui ont protégé la forêt pendant des siècles reçoivent enfin une reconnaissance méritée, une compensation juste, un respect international. La révolution énergétique

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Dans quelques instants, votre magazine Culture et Société mondiale. La culture est le miroir des sociétés. Elle reflète leurs angoisses, leurs espoirs, leurs contradictions et leurs rêves. En 2026, la culture mondiale traverse une période de transformation profonde, bousculée par le numérique, portée par de nouvelles voix longtemps ignorées et confrontée à des questions fondamentales sur l'identité, la mémoire et le vivre ensemble. De Hollywood à Nollywood, de Paris à Séoul, de Sao Paulo à Dakar, les expressions culturelles foisonnent et se réinventent à une vitesse sans précédent. Le cinéma mondial n'a jamais été aussi divers. Les productions coréennes, indiennes, espagnoles, turques et africaines conquièrent des audiences mondiales grâce aux plateformes de streaming qui ont effacé les frontières géographiques de la distribution culturelle. La série coréenne n'est plus un phénomène marginal, elle est devenue un standard mondial de qualité narrative et visuelle. Bollywood exporte ses productions dans le monde entier, touchant des publics bien au-delà de la diaspora indienne. Et le cinéma africain, longtemps confiné aux festivals spécialisés, commence à trouver sa place sur les grandes plateformes internationales. Ces évolutions ne sont pas anodines. Elles témoignent d'un rééquilibrage profond du pouvoir culturel mondial, une décentration progressive de l'hégémonie occidentale qui dominait la production culturelle depuis un siècle. La musique est peut-être le domaine où ce rééquilibrage est le plus visible. L'afrobeat, né au Nigeria et au Ghana, a conquis les charts mondiaux. Des artistes comme Burna Boy, Wizkid ou Tem remplissent les plus grandes salles du monde et collaborent avec les plus grandes stars internationales. Le reggaeton latino domine les classements depuis plusieurs années. Et le K-pop coréen continue de mobiliser des fans sur tous les continents avec une organisation et une créativité qui forcent l'admiration. La musique mondiale du XXIe siècle ne vient plus uniquement de New York, Londres ou Los Angeles. Elle vient de Lagos, de Medellín, de Séoul et de dizaines d'autres villes qui s'imposent comme de nouveaux centres de création culturelle planétaire. La littérature mondiale vit elle aussi un moment de renouveau remarquable. Les prix littéraires internationaux, Nobel, Booker, Goncourt, récompensent de plus en plus des auteurs issus de traditions littéraires longtemps marginalisées. Les voix africaines, caribéennes, asiatiques et latino-américaines enrichissent la littérature mondiale de perspectives nouvelles, de langues réinventées et d'histoires qui parlent à l'universel en partant du particulier. Cette diversité littéraire est une richesse collective. Elle élargit notre compréhension du monde et de la condition humaine. Mais la culture mondiale fait face à un défi de taille, la révolution de l'intelligence artificielle. Des œuvres générées par des algorithmes envahissent le marché, musique, texte, images, vidéos produites en quelques secondes sans intervention humaine. Cette réalité pose des questions fondamentales sur la valeur de la création humaine, sur les droits des artistes et sur la définition même de l'art. Peut-on appeler œuvre d'art une image générée par une machine entraînée sur des millions de créations humaines sans le consentement de leurs auteurs? Les tribunaux du monde entier commencent à se saisir de ces questions. Et les réponses qu'ils apporteront façonneront l'avenir de la création culturelle pour les décennies à venir. La culture est aussi un enjeu diplomatique et économique majeur. Le soft power, cette capacité à influencer le monde par la séduction culturelle plutôt que par la contrainte militaire ou économique, est devenue une arme stratégique que les grandes puissances cultivent avec soin. Les États-Unis l'ont compris depuis longtemps avec Hollywood et la musique pop. La Chine investit massivement dans la diffusion de sa culture à l'étranger. Et la France défend avec constance la diversité culturelle comme principe fondamental des relations internationales. Dans ce monde culturellement pluriel et en mouvement permanent, chaque voix compte. Chaque regard sur le monde enrichit la conversation commune de l'humanité. 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Imaginez une jeune fille à Berlin, en Allemagne. Elle a 17 ans. Elle grandit écoutant de la musique produite à Lagos, au Nigeria, plus que de la musique allemande classique. Elle lit des auteurs nigérians comme Chimamanda avant de lire les auteurs allemands. Elle rêve de visiter Dakar, au Sénégal, pas Paris ou Rome. Pour la première fois dans l'histoire moderne, une jeune Européenne se construit intellectuellement et culturellement non pas en regardant vers l'Europe, mais vers l'Afrique. C'est plus qu'un changement musical superficiel. C'est un basculement civilisationnel profond. La musique africaine n'est plus un genre exotique marginal écouté par les touristes. Elle est devenue le centre culturel absolu. En 2025,
3 des 10 chansons les plus écoutées mondialement venaient d'Afrique. En 2026, ce nombre continue d'augmenter exponentiellement. Les artistes africains remplissent les stades de 100 000 personnes frénétiques. Les plus grands labels mondiaux demandent des collaborations avec des musiciens africains comme condition de prestige. Beyoncé collabore maintenant avec des producteurs nigérians comme Ego. Rihanna avec des chanteurs sud-africains de prestige. Ce ne sont pas des chanteurs africains, acceptés, par le monde occidental condescendant. Ce sont des collaborations entre égaux absolus. Mais écoutons le cœur vivant du phénomène. Un jeune homme à Accra, au Ghana, crée de la musique dans son studio rudimentaire. Il n'envoie pas une démo à un label occidental. Il publie sur YouTube, TikTok, Spotify directement. En 3 mois, 10 millions de vues. Puis 30 millions. Une major label l'appelle respectueusement. Il négocie depuis une position de force absolue.

à 17 ans. Elle grandit écoutant de la musique produite à Lagos, au Nigeria, plus que de la musique allemande classique. Elle lit des auteurs nigérians comme Chimamanda avant de lire les auteurs allemands. Elle rêve de visiter Dakar, au Sénégal, pas Paris ou Rome. Pour la première fois dans l'histoire moderne, une jeune Européenne se construit intellectuellement et culturellement non pas en regardant vers l'Europe, mais vers l'Afrique. C'est plus qu'un changement musical superficiel. C'est un basculement civilisationnel profond. La musique africaine n'est plus un genre exotique marginal écouté par les touristes. Elle est devenue le centre culturel absolu. En 2025, 3 des 10 chansons les plus écoutées mondialement venaient d'Afrique. En 2026, ce nombre continue d'augmenter exponentiellement. Les artistes africains remplissent les stades de 100 000 personnes frénétiques. Les plus grands labels mondiaux demandent des collaborations avec des musiciens africains comme condition de prestige. Beyoncé collabore maintenant avec des producteurs nigérians comme Ego. Rihanna avec des chanteurs sud-africains de prestige. Ce ne sont pas des chanteurs africains, acceptés, par le monde occidental condescendant. Ce sont des collaborations entre égaux absolus. Mais écoutons le cœur vivant du phénomène. Un jeune homme à Accra, au Ghana, crée de la musique dans son studio rudimentaire. Il n'envoie pas une démo à un label occidental. Il publie sur YouTube, TikTok, Spotify directement. En 3 mois, 10 millions de vues. Puis 30 millions. Une major label l'appelle respectueusement. Il négocie depuis une position de force absolue. C'est un renversement complet du système historique. Et la mode haute couture. Les designers africains ne sont plus une curiosité touristique folklorique pittoresque. Ils sont les créateurs des tendances mondiales de luxe authentique. Le wax africain vibrant, le bogolan traditionnel, l'adir complexe, ces textiles spécifiquement africains inspirent directement les plus grands créateurs de prestige international reconnus. Les vêtements africains ne sont pas portés ironiquement ou de façon folklorique. Ils sont portés avec fierté absolue sur les podiums de New York, Milan, Paris, Tokyo par les mannequins les plus demandés du monde. Imaginez l'impact psychologique transformateur sur les jeunes femmes africaines. Elles grandissent en voyant leurs créatrices devenir des superstars mondiales. Une jeune couturière talentueuse au Cameroun crée des vêtements magnifiques. Elle rêve maintenant, non pas de quitter le continent pour réussir internationalement, mais de grandir sur place, d'exporter mondialement, de devenir une marque africaine reconnue mondialement. Le cinéma africain explose dans la conscience mondiale. Les réalisateurs nigérians, kényans, sud-africains gagnent les prix les plus prestigieux internationaux. Pas des prix régionaux africains limitants. Les Oscars de Hollywood, Cannes, Berlin. Et plus important encore, leurs films gagnent des audiences massives mondiales spontanées. Netflix produit maintenant des contenus africains massivement parce que les spectateurs mondiaux les demandent explicitement. Les enfants à Bangkok regardent des films produits à Lagos. Les enfants en Suède regardent des documentaires tournés au Rwanda. Et il y a la littérature africaine vivante. Les auteurs africains ne sont plus « découverts » par les éditeurs occidentaux paternalistes. Ils se publient eux-mêmes ou trouvent des partenaires africains et asiatiques directs sans passer par New York. Les livres africains sont dans toutes les librairies du monde. Une jeune fille en Iran grandit en lisant des novellas camerounaises. Un jeune homme en Espagne étudie les poèmes éthiopiens dans son cursus universitaire. Voici l'impact humain profond transformateur, quand tu vois quelqu'un qui te ressemble physiquement, culturellement, devenir une superstar mondiale, tu crois à toi-même différemment. Tu te vois différemment complètement. Une enfant noire à Marseille voyant une réalisatrice camerounaise filmer un film pour Netflix, c'est au fond d'elle, je peux faire ça. Je peux être grande. Je peux construire ici, pas ailleurs. C'est une transformation psychologique massive qui crée des générations d'enfants africains avec confiance en soi inébranlable. Et puis il y a l'art visuel africain. Les plus grands musées du monde, le Louvre à Paris, le British Museum à Londres, le Metropolitan Museum à New York achètent de l'art africain authentique, pas des reproductions touristiques. Les collectionneurs privés mondiaux comprennent enfin que l'art africain n'est pas un art exotique folklorique. C'est de l'art universel avec une perspective africaine unique infiniment précieuse. La gastronomie africaine arrive aux étoiles Michelin. Les restaurants africains ne sont plus de la nourriture de rue pittoresque. C'est une cuisine raffinée sophistiquée, avec des techniques anciennes perfectionnées et des ingrédients nobles rares. Des chefs africains forment maintenant les prochaines générations dans les écoles hôtelières prestigieuses du monde.
pour les sponsors et partenaires internationaux.

Le message est cristallin, soutenir la culture africaine, c'est soutenir une perspective humaine unique qui enrichit l'humanité entière profondément. Une marque de luxe associée à un créateur africain authentique n'achète pas de l'exotisme marketing. Elle acquiert une authenticité, une profondeur, une connexion humaine que l'argent seul ne peut jamais créer. Et voici l'essence humaniste la plus profonde, la culture africaine ne conquiert pas le monde par la domination militaire. Elle conquiert par la beauté brute, par l'authenticité sans compromis, par la capacité innée africaine à raconter des histoires universelles qui font pleurer, rire, réfléchir, devenir meilleur. C'est un pouvoir que l'Afrique avait toujours possédé. Maintenant, enfin, le monde l'écoute. 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

0: Thank you.
1: Mr. Paul. Mr. Paul.

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Une fille nommée Zénab vit dans un petit village du Mali, à 200 km de la capitale Bamako. Elle rêve intensément d'être ingénieure informatique. Elle rêve de créer des technologies qui changeraient la vie de son village entier. Mais il n'y a pas d'école technique dans son village. Il n'y a que l'école primaire et le collège local. Autrefois, Zénab aurait dû quitter sa famille pour avoir une chance réelle de succès. Partir à Bamako. Peut-être en Côte d'Ivoire. Peut-être Dakar, au Sénégal. Aujourd'hui, Zénab prend un cours de programmation sur une application créée par une organisation malienne innovante. Elle apprend Python, JavaScript, conception d'interface utilisateur avancée. Elle suit des mentors nigérians et sud-africains en ligne quotidiennement. Elle fait des projets collaboratifs avec des jeunes du Sénégal, du Ghana. Elle n'a jamais quitté son village. Mais son esprit voyage à travers le continent entier. Un jour, une start-up kényane remarque ses projets impressionnants. Elle lui offre une bourse d'études généreuse. Zénab se déplace à Nairobi pour 6 mois. Elle travaille avec des programmeurs du monde entier. Elle apprend. Elle grandit. Elle revient au Mali. Elle fonde sa propre start-up locale avec 3 amis. Elle embauche 6 jeunes de son village. Ils codent pour des clients internationaux. Leur argent reste au Mali. Leur futur se construit chez eux. C'est ça, la révolution de l'éducation africaine en 2026. En 2025 à 2026, plus de 400 millions d'Africains ont accès à Internet. 400 millions. Cela signifie que l'accès au savoir universel n'est plus limité par la géographie rurale ou l'absence d'infrastructures scolaires. Un enfant à Ouagadougou, au Burkina Faso, a accès aux meilleurs cours de mathématiques du MIT gratuitement. Une adolescente à Kampala, en Ouganda, peut apprendre la microbiologie avancée avec les chercheurs de l'Université de Johannesburg. Les frontières du savoir sont tombées. Les universités africaines refondent complètement leur identité fondamentale. Elles ne sont plus des annexes des universités occidentales. Ce sont des institutions créatrices, produisant leurs propres connaissances, attirant des chercheurs du monde entier. L'Université de Nairobi, au Kenya, fonde un centre d'excellence en biotechnologie. L'Université d'Accra, au Ghana, crée un laboratoire de neurosciences. L'Université du Cap, en Afrique du Sud, renforce son campus d'énergie renouvelable. Ces institutions ne copient pas le modèle occidental, elles créent des trajectoires scientifiques originales, adaptées aux réalités locales africaines spécifiques. Et puis il y a la formation professionnelle directe transformatrice. Les écoles d'apprentissage africaines ne préparent pas les jeunes juste à trouver des emplois. Elles les préparent à créer leurs propres emplois et entreprises. Un jeune apprend non seulement comment réparer une motocyclette, il apprend comment ouvrir son propre atelier, gérer les finances, employer d'autres jeunes. C'est l'entrepreneuriat enraciné. Les bourses d'études prolifèrent massivement. Un enfant pauvre à Kampala peut recevoir une bourse pour étudier en Inde. Un adolescent doué au Cameroun peut étudier en Chine, financé par un partenariat sino-africain direct. Les talents africains ne sont plus captifs de la pauvreté. Ils ont des chemins clairs vers l'excellence. Et il y a la technologie éducative révolutionnaire transformatrice. Des plateformes africaines créent des contenus éducatifs de haute qualité en langues africaines authentiques. Pas seulement en anglais ou français colonial. Un enfant peut étudier les mathématiques en yoruba, la chimie en lingala, l'histoire en swahili. C'est une affirmation radicale que les langues africaines sont aussi valides, aussi précises, aussi nobles que l'anglais pour transmettre le savoir universel. Les jeunes femmes africaines reçoivent enfin l'éducation qu'elles méritent moralement. Les écoles s'ouvrent spécifiquement pour les filles. Des mentorships existent pour encourager les filles en sciences et technologies. Les mères apprennent que leurs filles doivent être éduquées au même niveau que leurs fils. Les familles voient concrètement qu'une fille éduquée devient une femme qui ramène la prospérité à toute la famille. Et puis il y a l'enseignement supérieur qui se démocratise rapidement. Les diplômes ne sont plus accessibles seulement aux élites urbaines riches. Les bourses d'études existent maintenant pour les enfants de familles pauvres. Les universités à distance permettent à un jeune de travailler pendant le jour et étudier le soir. Le chemin vers l'excellence devient moins un privilège de classe socio-économique, plus une réalité méritocratique accessible. Pour les sponsors et partenaires internationaux, le message résonne profondément et authentiquement: investir dans l'éducation africaine, c'est investir dans le leadership futur du monde. Les jeunes Africains éduqués aujourd'hui seront les innovateurs,
les entrepreneurs, les scientifiques, les leaders politiques du demain. Ils résoudront les problèmes que nous ne voyons même pas encore. Ils dirigeront la transformation mondiale positive. Une fondation qui finance 1000 bourses d'études au Rwanda ne donne pas simplement l'aumône charitable. Elle libère 1000 esprits brillants. Elle crée 1000 histoires de transformation comme celle de Zainab. 1000 jeunes qui resteront en Afrique, qui construiront, qui changeront leur communauté, qui changeront le monde. Et voici l'essence humaniste profonde, l'éducation est l'outil le plus puissant pour briser les cycles de pauvreté générationnelle. Un enfant éduqué devient un adulte qui éduque ses propres enfants. Une génération d'Africains instruits devient une génération d'Africains libres, autonomes, prospères. Zainab n'est pas une exception rare. Elle est le symbole d'une transformation qui s'accélère exponentiellement. Chaque jour, 1000 Zainab apprennent en ligne. Chaque jour, des talents africains sont libérés.

0: Thank you.
1: Woo. Mariah Carey. Mariah.
0: Thank you, Lisa.
1: Thank you.

0: L'éducation numérique en Afrique. Bienvenue sur Globe 360 Radio, votre fenêtre sur le monde. Aujourd'hui, nous abordons un sujet qui transforme en profondeur le continent africain, l'éducation numérique. Dans un monde où le savoir circule à la vitesse de la lumière, l'Afrique est en train de vivre une véritable révolution silencieuse dans ses salles de classe. Selon les dernières données de l'UNESCO, plus de 600 millions d'enfants et d'adolescents sont scolarisés sur le continent africain. Mais derrière ce chiffre impressionnant se cache une réalité contrastée. D'un côté, des métropoles comme Lagos, Nairobi, Accra ou Dakar voient fleurir des établissements scolaires ultra-connectés, dotés de tableaux numériques interactifs et d'accès au débit à Internet. De l'autre, dans les zones rurales du Sahel, de la République démocratique du Congo ou de Madagascar, des milliers d'enfants étudient encore à la lumière d'une bougie. Pourtant, des initiatives remarquables émergent partout. Au Rwanda, le programme One Laptop Per Child a permis de distribuer des centaines de milliers d'ordinateurs portables aux élèves. En Afrique du Sud, le gouvernement a lancé un vaste plan de câblage des écoles publiques. Au Kenya, la plateforme Teneza Education touche des millions d'élèves via de simples téléphones mobiles basiques. Ce qui est fascinant, c'est que l'Afrique ne cherche pas simplement à reproduire le modèle occidental. Elle innove. Elle crée ses propres solutions adaptées à ses réalités. Des enseignants au Sénégal utilisent WhatsApp pour envoyer des leçons à leurs élèves. Des entrepreneurs au Nigeria développent des applications éducatives en langue locale comme le Yoruba ou l'Haoussa. Au Ghana, des tablettes solaires permettent aux enfants d'apprendre même sans électricité. Les défis restent immenses. La fracture numérique entre villes et campagnes, entre garçons et filles, entre familles aisées et familles modestes, continue de creuser des inégalités profondes. Sans oublier la question de la formation des enseignants, souvent laissés seuls face à des outils qu'ils n'ont pas appris à utiliser. Mais l'espoir est là, car ce sont les jeunes Africains eux-mêmes qui prennent les choses en main. Dans les Fab Labs de Kigali, dans les incubateurs d'Abidjan, dans les universités de Johannesburg, une génération entière se forme pour construire l'école africaine de demain. L'éducation numérique en Afrique, ce n'est pas un luxe. C'est une nécessité absolue pour que le continent prenne toute sa place dans le monde de demain. 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
1: 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Une fille nommée Zeynab vit dans un petit village du Mali, à 200 km de la capitale Bamako. Elle rêve intensément d'être ingénieure informatique. Elle rêve de créer des technologies qui changeraient la vie de son village entier. Mais il n'y a pas d'école technique dans son village. Il n'y a que l'école primaire et le collège local. Autrefois, Zeynab aurait dû quitter sa famille pour avoir une chance réelle de succès. Partir à Bamako. Peut-être en Côte d'Ivoire. Peut-être Dakar, au Sénégal. Aujourd'hui, Zeynab prend un cours de programmation sur une application créée par une organisation malienne innovante. Elle apprend Python, JavaScript, conception d'interface utilisateur avancée. Elle suit des mentors nigérians et sud-africains en ligne quotidiennement. Elle fait des projets collaboratifs avec des jeunes du Sénégal, du Ghana. Elle n'a jamais quitté son village. Mais son esprit voyage à travers le continent entier. Un jour, une start-up kényane remarque ses projets impressionnants. Elle lui offre une bourse d'études généreuse. Zeynab se déplace à Nairobi pour 6 mois. Elle travaille avec des programmeurs du monde entier. Elle apprend. Elle grandit. Elle revient au Mali. Elle fonde sa propre start-up locale avec 3 amis. Elle embauche 6 jeunes de son village. Ils codent pour des clients internationaux. Leur argent reste au Mali. Leur futur se construit chez eux. C'est ça, la révolution de l'éducation africaine en 2026. En 2025 à 2026, plus de 400 millions d'Africains ont accès à Internet. 400 millions. Cela signifie que l'accès au savoir universel n'est plus limité par la géographie rurale ou l'absence d'infrastructures scolaires. Un enfant à Ouagadougou, au Burkina Faso, a accès aux meilleurs cours de mathématiques du MIT gratuitement. Une adolescente à Kampala, en Ouganda, peut apprendre la microbiologie avancée avec les chercheurs de l'Université de Johannesburg. Les frontières du savoir sont tombées. Les universités africaines refondent complètement leur identité fondamentale. Elles ne sont plus des annexes des universités occidentales. Ce sont des institutions créatrices, produisant leurs propres connaissances, attirant des chercheurs du monde entier. L'Université de Nairobi, au Kenya, fonde un centre d'excellence en biotechnologie. L'Université d'Accra, au Ghana, crée un laboratoire de neurosciences. L'Université du Cap, en Afrique du Sud, renforce son campus.

plus d'énergie renouvelable. Ces institutions ne copient pas le modèle occidental, elles créent des trajectoires scientifiques originales, adaptées aux réalités locales africaines spécifiques. Et puis il y a la formation professionnelle directe transformatrice. Les écoles d'apprentissage africaines ne préparent pas les jeunes juste à trouver des emplois. Elles les préparent à créer leurs propres emplois et entreprises. Un jeune apprend non seulement comment réparer une motocyclette, il apprend comment ouvrir son propre atelier, gérer les finances, employer d'autres jeunes. C'est l'entrepreneuriat enraciné. Les bourses d'études prolifèrent massivement. Un enfant pauvre à Kampala peut recevoir une bourse pour étudier en Inde. Un adolescent doué au Cameroun peut étudier en Chine, financé par un partenariat sino-africain direct. Les talents africains ne sont plus captifs de la pauvreté. Ils ont des chemins clairs vers l'excellence. Et il y a la technologie éducative révolutionnaire transformatrice. Des plateformes africaines créent des contenus éducatifs de haute qualité.

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Dans quelques instants, votre magazine de géopolitique mondiale. Les Nations Unies fêtent en 2025 leurs 80 ans d'existence. 80 ans après leur création dans les cendres de la Seconde Guerre mondiale, l'organisation internationale censée garantir la paix et la sécurité mondiale traverse l'une des crises de légitimité les plus profondes de son histoire. Le Conseil de sécurité est paralysé. Les grandes puissances s'y affrontent par veto interposé. Et pendant ce temps, les conflits se multiplient, les violations du droit international s'accumulent et les populations civiles paient le prix d'une architecture de gouvernance mondiale qui n'a pas su s'adapter aux réalités du XXIe siècle. La question de la réforme des Nations Unies est revenue avec force au centre du débat international. Les pays du Sud global, Afrique, Amérique latine, Asie du Sud-Est réclament depuis des décennies une représentation plus équitable au sein des instances de décision mondiale. Pourquoi le Conseil de sécurité reflète-t-il encore la configuration du monde de 1945? Pourquoi l'Afrique, qui représente plus d'1,5 milliard d'habitants et 54 États membres des Nations Unies, n'a-t-elle pas de siège permanent au Conseil de sécurité? Ces questions sont légitimes. Et elles trouvent aujourd'hui un écho de plus en plus fort dans les chancelleries du monde entier. La montée en puissance des organisations régionales témoigne aussi de ce besoin de nouveaux cadres de gouvernance. L'Union africaine renforce progressivement ses capacités d'intervention dans les crises du continent. L'Association des nations de l'Asie du Sud-Est joue un rôle croissant dans la stabilisation de sa région. Et les BRIC, élargis à de nouveaux membres en 2024, tentent de construire une alternative aux institutions de Bretton Woods dominées par l'Occident. Ces dynamiques ne signifient pas la fin du multilatéralisme. Elle signifie son élargissement et sa transformation vers un modèle plus polycentriste, un monde où le pouvoir est distribué entre plusieurs pôles plutôt que concentré entre quelques mains. La diplomatie climatique est devenue l'un des terrains les plus importants de la politique internationale. Les négociations sur le climat obligent les États à coopérer sur un défi qui dépasse les frontières nationales et les rivalités géopolitiques traditionnelles. Elle crée des alliances inédites entre petits États insulaires menacés par la montée des eaux et grandes puissances industrielles, entre pays producteurs de pétrole et militants de la transition énergétique. Cette diplomatie climatique est imparfaite, lente et souvent décevante. Mais elle représente l'un des rares espaces où l'ensemble de la communauté internationale continue de se parler et de chercher des solutions communes. Les migrations internationales restent l'un des sujets les plus politiquement sensibles de notre époque. Des millions de personnes se déplacent chaque année, fuyant les conflits, la pauvreté, le changement climatique ou simplement en quête d'une vie meilleure. Ces mouvements de population reconfigurent les sociétés d'accueil, enrichissent les cultures, créent des tensions et alimentent les débats politiques les plus vifs. La façon dont les démocraties gèrent la question migratoire dira beaucoup sur les valeurs qu'elles défendent réellement au-delà des discours officiels. La désinformation et les guerres de l'information sont devenues des instruments de politique étrangère à part entière. Les réseaux sociaux amplifient les narratives, vraies ou fausses, à une vitesse et une échelle sans précédent. Des campagnes de manipulation de l'opinion publique sont menées par des acteurs étatiques et non étatiques dans le but d'influencer les élections, de déstabiliser les gouvernements et de creuser les fractures sociales. Dans ce contexte, le journalisme indépendant et rigoureux est plus précieux que jamais. Il est le rempart contre la manipulation et le fondement d'une démocratie éclairée. Le monde a besoin de lucidité. Il a besoin de recul. Il a besoin de voix qui analysent sans partialité et informent sans agenda caché. 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La guerre en Ukraine entre dans une nouvelle phase en ce milieu d'année 2026. Après plus de 4 ans de conflit, le front s'est stabilisé sur des lignes que ni Moscou ni Kiev ne semblent capables de faire bouger significativement. Les deux camps sont épuisés. Les pertes humaines sont colossales. Et pourtant, la paix reste hors de portée. Les négociations avancent timidement, sous l'égide de médiateurs internationaux dont la Turquie, la Chine et certains pays du Sud global. Mais les conditions posées par chaque partie demeurent incompatibles. La Russie exige la reconnaissance de ses gains territoriaux. L'Ukraine refuse toute concession sur sa souveraineté. Et l'Occident, fatigué mais engagé, continue d'alimenter l'effort de guerre ukrainien en armes et en financement.
ce conflit a profondément reconfiguré l'ordre mondial. L'OTAN s'est élargie vers le nord avec l'adhésion de la Finlande et de la Suède. Les dépenses militaires européennes ont explosé. Et la Russie, isolée de l'Occident, s'est rapprochée de la Chine. De l'Iran et de la Corée du Nord dans ce que certains analystes appellent désormais un axe de puissance révisionniste, des États qui contestent l'ordre international établi après la guerre froide. Sur le continent asiatique, la péninsule coréenne reste l'une des zones les plus dangereuses de la planète. La Corée du Nord de Kim Jong-un continue de développer ses capacités nucléaires et balistiques malgré les sanctions internationales. Pyongyang a procédé à plusieurs tests de missiles en 2026, provoquant la condamnation de la communauté internationale et renforçant la coopération militaire entre Séoul, Tokyo et Washington. La Chine, seul allié réel de Pyongyang, joue un rôle ambigu, condamnant verbalement les provocations tout en maintenant ses relations économiques avec le régime nord-coréen.

Merci beaucoup, merci. À l'orgue, vous avez entendu Jean-Max Méry.

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Les Nations Unies fêtent en 2025 leurs 80 ans d'existence. 80 ans après leur création dans les cendres de la Seconde Guerre mondiale, l'organisation internationale censée garantir la paix et la sécurité mondiale traverse l'une des crises de légitimité les plus profondes de son histoire. Le Conseil de sécurité est paralysé. Les grandes puissances s'y affrontent par veto interposé. Et pendant ce temps, les conflits se multiplient, les violations du droit international s'accumulent et les populations civiles paient le prix d'une architecture de gouvernance mondiale qui n'a pas su s'adapter aux réalités du XXIe siècle. La question de la réforme des Nations Unies est revenue avec force au centre du débat international. Les pays du Sud global, Afrique, Amérique latine, Asie du Sud-Est, réclament depuis des décennies une représentation plus équitable au sein des instances de décision mondiale. Pourquoi le Conseil de sécurité reflète-t-il encore la configuration du monde de 1945? Pourquoi l'Afrique, qui représente plus d'1,5 milliard d'habitants et 54 États membres des Nations Unies, n'a-t-elle pas de siège permanent au Conseil de sécurité? Ces questions sont légitimes. Et elles trouvent aujourd'hui un écho de plus en plus fort dans les chancelleries du monde entier. La montée en puissance des organisations régionales témoigne aussi de ce besoin de nouveaux cadres de gouvernance. L'Union africaine renforce progressivement ses capacités d'intervention dans les crises du continent. L'Association des nations de l'Asie du Sud-Est joue un rôle croissant dans la stabilisation de sa région. Et les BRIC, élargis à de nouveaux membres en 2024, tentent de construire une alternative aux institutions de Bretton Woods dominées par l'Occident. Ces dynamiques ne signifient pas la fin du multilatéralisme. Elles signifient son élargissement et sa transformation vers un modèle plus polycentriste, un monde où le pouvoir est distribué entre plusieurs pôles plutôt que concentré entre quelques mains. La diplomatie climatique est devenue l'un des terrains les plus importants de la politique internationale. Les négociations sur le climat obligent les États à coopérer sur un défi qui dépasse les frontières nationales et les rivalités géopolitiques traditionnelles. Elles créent des alliances inédites entre petits États insulaires menacés par la montée des eaux et grandes puissances industrielles, entre pays producteurs de pétrole et militants de la transition énergétique. Cette diplomatie climatique est imparfaite, lente et souvent décevante. Mais elle représente l'un des rares espaces où l'ensemble de la communauté internationale continue de se parler et de chercher des solutions communes. Les migrations internationales restent l'un des sujets les plus politiquement sensibles de notre époque. Des millions de personnes se déplacent chaque année, fuyant les conflits, la pauvreté, le changement climatique ou simplement en quête d'une vie meilleure. Ces mouvements de population reconfigurent les sociétés d'accueil, enrichissent les cultures, créent des tensions et alimentent les débats politiques les plus vifs. La façon dont les démocraties gèrent la question migratoire dira beaucoup sur les valeurs qu'elles défendent réellement au-delà des discours officiels. La désinformation et les guerres de l'information sont devenues des instruments de politique étrangère à part entière. Les réseaux sociaux amplifient les narratives, vraies ou fausses, à une vitesse et une échelle sans précédent. Des campagnes de manipulation de l'opinion publique sont menées par des acteurs étatiques et non étatiques dans le but d'influencer les élections, de déstabiliser les gouvernements et de creuser les fractures sociales. Dans ce contexte, le journalisme indépendant et rigoureux est plus précieux que jamais. Il est le rempart contre la manipulation et le fondement d'une démocratie éclairée. Le monde a besoin de lucidité. Il a besoin de recul. Il a besoin de voix qui analysent sans partialité et informent sans agenda caché. 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Dans quelques instants, votre magazine de géopolitique mondiale. La guerre en Ukraine entre dans une nouvelle phase en ce milieu d'année 2026. Après plus de 4 ans de conflit, le front s'est stabilisé sur des lignes que ni Moscou ni Kiev ne semblent capables de faire bouger significativement. Les deux camps sont épuisés. Les pertes humaines sont colossales. Et pourtant, la paix reste hors de portée. Les négociations avancent timidement, sous l'égide de médiateurs internationaux dont la Turquie, la Chine et certains pays du Sud global. Mais les conditions posées par chaque partie demeurent incompatibles. La Russie exige la reconnaissance de ses gains territoriaux. L'Ukraine refuse toute concession sur sa souveraineté. Et l'Occident, fatigué mais engagé, continue d'alimenter l'effort de guerre ukrainien en armes et en financement. Ce conflit a profondément reconfiguré l'ordre mondial. L'OTAN s'est élargie vers le nord avec l'adhésion de la Finlande

et de la Suède. Les dépenses militaires européennes ont explosé. Et la Russie, isolée de l'Occident, s'est rapprochée de la Chine. De l'Iran et de la Corée du Nord dans ce que certains analystes appellent désormais un axe de puissance révisionniste, des États qui contestent l'ordre international établi après la guerre froide. Sur le continent asiatique, la péninsule coréenne reste l'une des zones les plus dangereuses de la planète. La Corée du Nord de Kim Jong-un continue de développer ses capacités nucléaires et balistiques malgré les sanctions internationales. Pyongyang a procédé à plusieurs tests de missiles en 2026, provoquant la condamnation de la communauté internationale et renforçant la coopération militaire entre Séoul, Tokyo et Washington. La Chine, seul allié réel de Pyongyang, joue un rôle ambigu, condamnant verbalement les provocations tout en maintenant ses relations économiques avec le régime nord-coréen.

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1: 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Mariah Carey. 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

Merci beaucoup, merci. Alors que vous avez entendu Jean-Max Méry.

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Dans quelques instants, votre magazine d'économie mondiale. L'intelligence artificielle est en train de transformer l'économie mondiale à une vitesse que peu d'experts avaient anticipée. En 2026, elle n'est plus une promesse lointaine réservée aux laboratoires de recherche. Elle est déjà là, dans les usines, dans les hôpitaux, dans les salles de rédaction, dans les cabinets d'avocats, dans les banques et dans les foyers. Et son impact sur l'emploi, sur la productivité et sur la répartition des richesses est en train de redessiner les contours de l'économie mondiale de façon profonde et durable. Les grands gagnants de cette révolution sont pour l'instant concentrés dans quelques pays. Les États-Unis dominent avec leurs géants technologiques, OpenAI, Google, Microsoft, Meta et Amazon investissent des centaines de milliards de dollars dans le développement de systèmes d'intelligence artificielle toujours plus puissants. La Chine suit de près avec ses propres champions nationaux soutenus massivement par l'État. L'Europe, malgré des talents réels et une recherche de qualité, peine à transformer ses innovations en entreprises de rang mondial. Elle risque de se retrouver consommatrice de technologies développées ailleurs, avec toutes les dépendances stratégiques que cela implique. Pour les pays en développement, l'intelligence artificielle représente à la fois une opportunité et un défi. Une opportunité parce qu'elle permet de sauter des étapes de développement, comme le téléphone mobile avait permis à des millions d'Africains d'accéder aux services financiers sans jamais avoir eu de compte bancaire traditionnel. Un défi parce que les emplois peu qualifiés qui ont permis à des pays comme la Chine, le Bangladesh ou le Vietnam de s'industrialiser rapidement pourraient disparaître avant que d'autres économies aient eu le temps d'emprunter le même chemin. La question du marché du travail mondial est centrale. Les économistes sont divisés. Certains estiment que l'intelligence artificielle créera plus d'emplois qu'elle n'en détruira, comme chaque grande révolution technologique avant elle. D'autres avertissent que cette fois, la vitesse du changement est telle que les systèmes éducatifs et les politiques sociales n'auront pas le temps de s'adapter. Des métiers entiers pourraient disparaître en quelques années, comptables, traducteurs, analystes financiers, opérateurs de centres d'appel, sans que des alternatives suffisantes soient créées pour absorber les travailleurs déplacés. Face à ces bouleversements, les gouvernements tentent de réguler. L'Union européenne a adopté une législation ambitieuse sur l'intelligence artificielle, la première du genre au monde, qui impose des obligations strictes aux développeurs de systèmes à haut risque. Les États-Unis privilégient une approche plus souple, laissant l'innovation avancer avant de légiférer. La Chine, elle, régule différemment en s'assurant que l'intelligence artificielle développée sur son territoire serve les intérêts de l'État et respecte ses valeurs politiques. Ces trois approches reflètent trois visions du monde radicalement différentes et leur confrontation sera l'un des grands enjeux géopolitiques des années à venir. Au-delà des débats sur l'emploi et la régulation, une question plus fondamentale se pose : qui va bénéficier de la richesse créée par l'intelligence artificielle ? Si les gains de productivité colossaux générés par ces technologies se concentrent dans les mains de quelques entreprises et de leurs actionnaires, les inégalités mondiales pourraient atteindre des niveaux insoutenables. En revanche, si des mécanismes de redistribution efficaces sont mis en place, fiscalité internationale, fonds de développement, transfert de technologies, l'intelligence artificielle pourrait devenir un puissant levier de réduction de la pauvreté mondiale. Le choix appartient aux sociétés humaines. La technologie est un outil. C'est l'usage que nous en faisons qui déterminera si elle nous libère ou nous asservit. 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Il y a une histoire que le monde oublie de raconter. C'est l'histoire de millions de jeunes Africains qui se lèvent chaque matin, non pas pour survivre, mais pour construire. Pour inventer. Pour changer le cours de l'histoire. Et pendant que ce réveil silencieux transforme un continent, les anciens centres de pouvoir mondial s'interrogent : comment avons-nous raté cela ? L'Afrique n'est plus spectatrice des grands enjeux mondiaux. Elle en est devenue l'actrice centrale, celle qui redessine les équilibres géopolitiques globaux. De Johannesburg à Dakar, du Caire à Abuja, des dirigeants élus par leur peuple imposent une nouvelle dynamique diplomatique. Les ambassades africaines ne sont plus des annexes de pouvoir extérieur, ce sont des sièges stratégiques où se négocient les avenirs du monde. Imaginons un moment, en 2025, le commerce intra-africain dépasse les 160 milliards de dollars. 160 milliards. C'est colossal. Les jeunes entrepreneurs nigérians vendent à des clients au Kenya. Les producteurs éthiopiens exportent vers la Zambie.
Les startups sud-africaines attirent des investisseurs du Japon, de Singapour, d'Inde. La zone de libre-échange continentale africaine, lancée il y a seulement quelques années, fonctionne. Elle construit des chaînes commerciales entre voisins, éliminant les frontières inutiles, créant des emplois directs. Mais voici ce que peu comprennent, ce n'est pas juste de l'économie. C'est de l'humanité. Chaque transaction commerciale transfrontalière signifie qu'un jeune homme au Cameroun peut gagner sa vie sans quitter son village. Une femme à Accra peut envoyer de l'argent à sa mère au Ghana, non pas via des plateformes internationales coûteuses, mais via des applications africaines qui gardent les profits dans la région. La diplomatie africaine change de paradigme. Les pays africains ne s'alignent plus sur Washington ou Moscou. Ils construisent leur propre chemin, avec pragmatisme. Partenariat direct avec l'Asie, européen recalibré sur la base du respect mutuel, et une présence affirmée dans chaque forum multilatéral qui compte. L'Afrique pose ses conditions. L'Afrique négocie.

0: you.
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Il y a une histoire que le monde oublie de raconter. C'est l'histoire de millions de jeunes Africains qui se lèvent chaque matin, non pas pour survivre, mais pour construire. Pour inventer. Pour changer le cours de l'histoire. Et pendant que ce réveil silencieux transforme un continent, les anciens centres de pouvoir mondial s'interrogent : comment avons-nous raté cela ? L'Afrique n'est plus spectatrice des grands enjeux mondiaux. Elle en est devenue l'actrice centrale, celle qui redessine les équilibres géopolitiques globaux. De Johannesburg à Dakar, du Caire à Abuja, des dirigeants élus par leur peuple imposent une nouvelle dynamique diplomatique. Les ambassades africaines ne sont plus des annexes de pouvoir extérieur, ce sont des sièges stratégiques où se négocient les avenirs du monde. Imaginons un moment, en 2025, le commerce intra-africain dépasse les 160 milliards de dollars. 160 milliards. C'est colossal. Les jeunes entrepreneurs nigérians vendent à des clients au Kenya. Les producteurs éthiopiens exportent vers la Zambie. Les startups sud-africaines attirent des investisseurs du Japon, de Singapour, d'Inde. La zone de libre-échange continentale africaine, lancée il y a seulement quelques années, fonctionne. Elle construit des chaînes commerciales entre voisins, éliminant les frontières inutiles, créant des emplois directs. Mais voici ce que peu comprennent, ce n'est pas juste de l'économie. C'est de l'humanité. Chaque transaction commerciale transfrontalière signifie qu'un jeune homme au Cameroun peut gagner sa vie sans quitter son village. Une femme à Accra peut envoyer de l'argent à sa mère au Ghana, non pas via des plateformes internationales coûteuses, mais via des applications africaines qui gardent les profits dans la région. La diplomatie africaine change de paradigme. Les pays africains ne s'alignent plus sur Washington ou Moscou. Ils construisent leur propre chemin, avec pragmatisme. Partenariat direct avec l'Asie, européen recalibré sur la base du respect mutuel, et une présence affirmée dans chaque forum multilatéral qui compte. L'Afrique pose ses conditions. L'Afrique négocie. L'Afrique gagne. Pensez à ce qu'implique cela pour les communautés locales. Quand un gouvernement africain rejette une condition politique d'une puissance étrangère, il protège l'autonomie de ses enfants. Quand une nation africaine crée des alliances régionales, elle crée un espace où les jeunes peuvent construire des carrières sans migrer. C'est concret. C'est humain. L'Afrique impose aussi son agenda climatique avec détermination morale. Les nations africaines, qui ne contribuent que 4% aux émissions mondiales, exigent justice. Pas la charité. La justice. L'Afrique ne demande pas l'aumône des riches pollueurs, elle revendique son droit à l'adaptation, à la protection, aux investissements dans ses infrastructures de résilience. Et elle obtient des résultats. Le continent produit maintenant plus d'électricité renouvelable qu'il y a 3 ans. Les villages s'éclairent au soleil. Les femmes peuvent travailler le soir sans crainte. Les universités africaines deviennent des phares. Elles attirent non seulement les talents locaux, mais les meilleurs esprits du monde. Des chercheurs de Chine, d'Europe, d'Asie viennent apprendre des scientifiques africains. Les publications africaines dans les revues internationales top explosent. Les brevets africains augmentent. C'est un renversement civilisationnel. Et les entrepreneurs ? Les entrepreneurs africains levaient 6 milliards de dollars en investissement direct en 2025. 6 milliards. Ces hommes et ces femmes créent des emplois, inspirent leur communauté, montrent à leurs enfants que le succès se construit sur le continent, pas en exil. Pour les partenaires internationaux et les sponsors, c'est simple, l'Afrique n'est pas un marché à conquérir. C'est un partenaire égal à respecter. Les organisations internationales qui comprennent cette réalité, l'UNESCO, OIF, les grandes fondations sont celles qui construisent des relations durables, authentiques, mutuellement bénéfiques. L'époque de la condescendance est révolue. Le monde regarde l'Afrique avec une attention nouvelle. Non par culpabilité historique, mais par fascination, comment un continent si longtemps marginalisé devient-il central ? La réponse est dans les yeux de millions de jeunes qui refusent le destin écrit par d'autres. L'Afrique construit sa propre trajectoire. Et le monde doit s'adapter. 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Dans quelques instants, votre magazine d'économie mondiale. L'intelligence artificielle est en train de transformer l'économie mondiale à une vitesse que peu d'experts avaient anticipée. En 2026, elle n'est plus une promesse lointaine réservée aux laboratoires de recherche. Elle est déjà là, dans les usines.

dans les hôpitaux, dans les salles de rédaction, dans les cabinets d'avocats, dans les banques et dans les foyers. Et son impact sur l'emploi, sur la productivité et sur la répartition des richesses est en train de redessiner les contours de l'économie mondiale de façon profonde et durable. Les grands gagnants de cette révolution sont pour l'instant concentrés dans quelques pays. Les États-Unis dominent avec leurs géants technologiques, OpenAI, Google, Microsoft, Meta et Amazon investissent des centaines de milliards de dollars dans le développement de systèmes d'intelligence artificielle toujours plus puissants. La Chine suit de près avec ses propres champions nationaux soutenus massivement par l'État. L'Europe, malgré des talents réels et une recherche de qualité, peine à transformer ses innovations en entreprises de rang mondial. Elle risque de se retrouver consommatrice de technologies développées ailleurs, avec toutes les dépendances stratégiques que cela implique. Pour les pays en développement, l'intelligence artificielle représente à la fois une opportunité

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Un enfant vit dans un bidonville à Nairobi, au Kenya. Il s'appelle Juma. Il dort sur une natte de paille usée. Il ne sait pas d'où vient son prochain repas quotidien. Ses chances statistiques de réussir sont minces, presque nulles. Mais un jour, il voit un athlète kényan remporter une médaille d'or aux Jeux Olympiques. L'athlète regarde la caméra directement et dit « Je viens aussi d'une famille pauvre. J'ai couru parce que c'était mon rêve. » Juma commence à courir chaque jour. Pas pour devenir riche. Pour avoir de l'espoir. Pour avoir un futur. 5 ans plus tard, Juma est le champion de sa région. Il ne sera peut-être jamais olympique. Mais sa vie a changé fondamentalement. Il a discipline. Il a structure. Il a un rêve vivant. C'est ça, le vrai impact transformateur du sport africain. En 2026, la Coupe du monde de football est en cours en Amérique du Nord. Et pour la première fois dans l'histoire, cette équipe africaine prestigieuse participe à ce tournoi mondial prestigieux. Le Maroc, la Côte d'Ivoire, l'Égypte, le Sénégal, l'Algérie, la République démocratique du Congo, le Ghana. 7 nations africaines en compétition directe pour la gloire mondiale suprême. Maroc et Ghana sont en tête de leurs groupes respectifs avec des performances impressionnantes. La Côte d'Ivoire rivalise à haut niveau. Le Sénégal, champion d'Afrique en 2021, continue sa dynamique de victoire. Ces équipes ne jouent plus juste pour participer honorablement, elles jouent pour gagner la Coupe. En 2025 à 2026, les athlètes africains dominent les classements mondiaux de manière mesurable incontestable. Les coureurs de distance kényans et éthiopiens restent indomptables aux épreuves d'endurance mondiale. Mais c'est bien plus que ça. Les sprinteurs sud-africains cassent les records continentaux régulièrement. Les boxeurs nigérians dominent les catégories des poids lourds avec fierté. Les joueurs de tennis africains grimpent dans les classements mondiaux WTA et ATP. Ce n'est pas une égalité sportive. C'est une domination africaine visible, mesurable, incontestable. Mais écoutons le cœur véritable du phénomène. Quand une jeune fille à Lagos voit une joueuse de tennis sud-africaine devenir top 100 de la WTA mondiale, elle pense « ma grande sœur peut faire ça ». Elle aussi peut devenir une championne internationale. Quand un garçon au Cameroun voit un athlète camerounais devenir champion du monde de boxe professionnelle, il pense « nous aussi, nous avons des champions mondiaux. Nous pouvons être grands ». Et l'impact économique concret transformateur. Les académies d'athlétisme africaines créent des milliers d'emplois directs. Les entraîneurs, les nutritionnistes, les kinésithérapeutes, les logisticiens, les hôteliers, les restaurateurs, une armée de personnes travaillent autour du sport professionnel. Un village où naît un champion olympique devient un lieu de fierté nationale immédiate, d'investissement économique massif, de transformation sociale complète. Les gouvernements africains comprennent enfin que le sport n'est pas seulement divertissement superficiel. C'est de la santé publique directe, les enfants qui courent ne traînent pas dans les rues dangereuses. C'est de la fierté nationale profonde. Les citoyens se réunissent pour regarder leurs champions jouer, créant une cohésion sociale puissante. C'est du soft power diplomatique très réel. Quand un athlète camerounais gagne une médaille d'or mondiale, le Cameroun a une voix plus forte aux Nations Unies. Ce n'est pas cynique. C'est la réalité des relations internationales modernes. Le sport crée des narratifs de puissance, de dignité, de fierté qui résonnent globalement. Et puis il y a les femmes athlètes. Les athlètes africaines brisent les barrières traditionnelles. Une femme qui gagne une course mondialement n'est pas juste une athlète. Elle est un modèle vivant pour chaque jeune fille qui pense que son destin est écrit d'avance. Elle montre que les femmes africaines peuvent être extraordinaires, puissantes, victorieuses. Les jeunes talents africains ne quittent plus le continent systématiquement. Autrefois, un jeune athlète africain devait partir en Europe ou en Amérique pour accéder aux ressources d'entraînement. Maintenant, il y a des académies de qualité mondiale directement en Afrique. Les entraîneurs africains, autrefois méprisés, sont reconnus comme des experts mondiaux. Un jeune peut rester à Nairobi, à Lagos, à Johannesburg pour s'entraîner, sachant qu'il aura les meilleures ressources continentales. Et il y a les sports émergents. L'Afrique produit des maîtres d'échecs qui rivalisent mondialement. Les esports africains rivalisent sur la scène mondiale et gagnent des tournois dotés de millions de dollars. Pour les sponsors et partenaires internationaux, le message est puissant et authentique. Soutenir le sport africain, c'est soutenir les rêves de millions d'enfants africains. C'est créer les futurs champions et leaders mondiaux.
c'est construire des communautés saines, unies, fières. Une marque qui parraine une académie d'athlétisme africain ne donne pas l'aumône. Elle investit dans la transformation sociale profonde. Et il y a l'inspiration transcontinentale qui change les vies. Un enfant en Inde voit un athlète kényan gagner leur épance, même moi, je peux y arriver. Les champions africains inspirent les enfants du monde entier. 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

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Un enfant vit dans un bidonville à Nairobi, au Kenya. Il s'appelle Juma. Il dort sur une natte de paille usée. Il ne sait pas d'où vient son prochain repas quotidien. Ses chances statistiques de réussir sont minces, presque nulles. Mais un jour, il voit un athlète kényan remporter une médaille d'or aux Jeux Olympiques. L'athlète regarde la caméra directement et dit « Je viens aussi d'une famille pauvre. J'ai couru parce que c'était mon rêve. » Juma commence à courir chaque jour. Pas pour devenir riche. Pour avoir de l'espoir. Pour avoir un futur. 5 ans plus tard, Juma est le champion de sa région. Il ne sera peut-être jamais olympique. Mais sa vie a changé fondamentalement. Il a discipline. Il a structure. Il a un rêve vivant. C'est ça, le vrai impact transformateur du sport africain. En 2026, la Coupe du monde de football est en cours en Amérique du Nord. Et pour la première fois dans l'histoire, cette équipe africaine prestigieuse participe à ce tournoi mondial prestigieux. Le Maroc, la Côte d'Ivoire, l'Égypte, le Sénégal, l'Algérie, la République démocratique du Congo, le Ghana. 7 nations africaines en compétition directe pour la gloire mondiale suprême. Maroc et Ghana sont en tête de leurs groupes respectifs avec des performances impressionnantes. La Côte d'Ivoire rivalise à haut niveau. Le Sénégal, champion d'Afrique en 2021, continue sa dynamique de victoire. Ces équipes ne jouent plus juste pour participer honorablement, elles jouent pour gagner la Coupe. En 2025 à 2026, les athlètes africains dominent les classements mondiaux de manière mesurable incontestable. Les coureurs de distance kényans et éthiopiens restent indomptables aux épreuves d'endurance mondiale. Mais c'est bien plus que ça. Les sprinteurs sud-africains cassent les records continentaux régulièrement. Les boxeurs nigérians dominent les catégories des poids lourds avec fierté. Les joueurs de tennis africains grimpent dans les classements mondiaux WTA et ATP. Ce n'est pas une égalité sportive. C'est une domination africaine visible, mesurable, incontestable. Mais écoutons le cœur véritable du phénomène. Quand une jeune fille à Lagos voit une joueuse de tennis sud-africaine devenir top 100 de la WTA mondiale, elle pense « ma grande sœur peut faire ça ». Elle aussi peut devenir une championne internationale. Quand un garçon au Cameroun voit un athlète camerounais devenir champion du monde de boxe professionnelle, il pense « nous aussi, nous avons des champions mondiaux. Nous pouvons être grands ». Et l'impact économique concret transformateur. Les académies d'athlétisme africaines créent des milliers d'emplois directs. Les entraîneurs, les nutritionnistes, les kinésithérapeutes, les logisticiens, les hôteliers, les restaurateurs, une armée de personnes travaillent autour du sport professionnel. Un village où naît un champion olympique devient un lieu de fierté nationale immédiate, d'investissement économique massif, de transformation sociale complète. Les gouvernements africains comprennent enfin que le sport n'est pas seulement divertissement superficiel. C'est de la santé publique directe, les enfants qui courent ne traînent pas dans les rues dangereuses. C'est de la fierté nationale profonde. Les citoyens se réunissent pour regarder leurs champions jouer, créant une cohésion sociale puissante. C'est du soft power diplomatique très réel. Quand un athlète camerounais gagne une médaille d'or mondiale, le Cameroun a une voix plus forte aux Nations Unies. Ce n'est pas cynique. C'est la réalité des relations internationales modernes. Le sport crée des narratifs de puissance, de dignité, de fierté qui résonnent globalement. Et puis il y a les femmes athlètes. Les athlètes africaines brisent les barrières traditionnelles. Une femme qui gagne une course mondialement n'est pas juste une athlète. Elle est un modèle vivant pour chaque jeune fille qui pense que son destin est écrit d'avance. Elle montre que les femmes africaines peuvent être extraordinaires, puissantes, victorieuses. Les jeunes talents africains ne quittent plus le continent systématiquement. Autrefois, un jeune athlète africain devait partir en Europe ou en Amérique pour accéder aux ressources d'entraînement. Maintenant, il y a des académies de qualité mondiale directement en Afrique. Les entraîneurs africains, autrefois méprisés, sont reconnus comme des experts mondiaux. Un jeune peut rester à Nairobi, à Lagos, à Johannesburg pour s'entraîner, sachant qu'il aura les meilleures ressources continentales. Et il y a les sports émergents. L'Afrique produit des maîtres d'échecs qui rivalisent mondialement. Les esports africains rivalisent sur la scène mondiale et gagnent des tournois dotés de millions de dollars. Pour les sponsors et partenaires internationaux, le message est puissant et authentique. Soutenir le sport africain, c'est soutenir les rêves de millions d'enfants africains. C'est créer les futurs champions et leaders mondiaux.

c'est construire des communautés saines, unies, fières. Une marque qui parraine une académie d'athlétisme africain ne donne pas l'aumône. Elle investit dans la transformation sociale profonde. Et il y a l'inspiration transcontinentale qui change les vies. Un enfant en Inde voit un athlète kényan gagner leur épance, même moi, je peux y arriver. Les champions africains inspirent les enfants du monde entier. 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

0: Thank you.
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Fermez vos yeux un instant. Imaginez un paysan au Mali nommé Kofi. Depuis 40 ans, il cultive ses champs ancestraux avec dignité. Mais depuis 10 ans, la pluie devient profondément imprévisible. Les saisons se mélangent dangereusement. Les récoltes faiblissent année après année. Il craint viscéralement pour ses enfants, pour leur avenir sur ces terres que ses parents cultivaient. Puis, un jour, une organisation locale visionnaire lui propose une solution révolutionnaire, l'agroforesterie. Planter des arbres fruitiers entre ses cultures vivrières traditionnelles. Kofi est initialement sceptique. Mais il essaie. 3 ans plus tard, ses rendements ont augmenté de 50%. Il vend des fruits aux marchés régionaux. Ses enfants vont régulièrement à l'école. Il plante plus d'arbres. Au total, sa petite ferme a planté 4000 arbres qui captureront du carbone pendant les 100 prochaines années. Kofi ne pense pas à la géopolitique climatique complexe. Il pense simplement à nourrir sa famille et créer un futur. Mais en le faisant, il participe à une transformation globale, l'Afrique sauve le monde. Le continent africain abrite 10% des forêts primaires mondiales. Une seule nation, la République démocratique du Congo, est le cœur pulmonaire vivant de la planète entière. Ces forêts étaient historiquement menacées par l'exploitation industrielle rapide. Maintenant, l'Afrique comprend enfin leur valeur économique réelle et permanente. Le financement climatique crée des incitatifs puissants pour la protection forestière. Les communautés locales gagnent directement de l'argent en préservant les arbres au lieu de les abattre. C'est un renversement économique radical, la conservation rapporte plus que la destruction. Et les paysans qui ont protégé la forêt pendant des siècles reçoivent enfin une reconnaissance méritée, une compensation juste, un respect international. La révolution énergétique africaine est silencieuse mais profondément irrépressible. Le Maroc construit le complexe de Nor Ouarzazate, l'une des plus grandes installations solaires thermodynamiques du monde entier. Pas pour faire la une des journaux. Pour éclairer les écoles de villages isolés, les hôpitaux régionaux, les maisons familiales. La Tanzanie développe massivement l'hydroélectricité durable. L'Éthiopie crée des barrages modernes qui fournissent de l'électricité renouvelable à toute la région. L'Afrique du Sud, malgré ses défis énergétiques, intègre rapidement l'énergie éolienne offshore et le photovoltaïque à grande échelle. En 2025, plus de 35% de la nouvelle capacité énergétique africaine provenait de sources renouvelables. 35%. En 2026, ce taux continue d'augmenter significativement. Cela signifie que dans moins d'une décennie, la majorité de l'électricité africaine sera verte et durable. Mais le vrai changement révolutionnaire se passe dans les villages ruraux. Des panneaux solaires simples mais efficaces éclairent des écoles rurales isolées. Une clinique de santé peut maintenant réfrigérer les vaccins critiques sans dépendre des générateurs diesel bruyants et polluants. Une petite entreprise de transformation alimentaire peut tourner une machine moderne sans craindre les coupures d'électricité imprévisibles. C'est concret. C'est vivifiant. C'est transformateur. Les villes africaines se réinventent radicalement en cités vertes modernes. Kigali, au Rwanda, est devenu un modèle international reconnu. Nairobi, au Kenya, intègre les transports électriques urbains. Lagos, au Nigeria, crée des espaces verts massifs dans ses quartiers populaires. Accra, au Ghana, développe des architectures intelligentes respectueuses du climat tropical, avec ventilation naturelle raffinée, toits réfléchissants thermiquement, espaces de fraîcheur intégrés. Ces villes ne sont pas des musées statiques de durabilité. Ce sont des métropoles dynamiques où l'écologie et l'économie avancent ensemble harmonieusement. Les jeunes générations africaines s'inspirent profondément. Une jeune femme à Dakar grandit en voyant sa ville se transformer positivement. Elle voit des toits solaires omniprésents. Elle voit des bus électriques silencieux. Elle voit des parcs urbains magnifiques créés là où était le béton. Elle apprend que le progrès économique n'est pas incompatible avec la nature respectée. Elle décide d'être ingénieure en énergie renouvelable. L'Afrique impose aussi son agenda climatique avec une détermination morale croissante. Les nations africaines, qui ne contribuent que 4% aux émissions mondiales de carbone, exigent justice climatique authentique et immédiate. Pas l'aumône des pollueurs. La justice climatique légale. L'Afrique revendique son droit à l'adaptation climatique, à la protection des ressources naturelles précieuses, aux investissements massifs dans ses infrastructures de résilience. Pour les sponsors et partenaires internationaux, le message est puissant : investir dans le climat africain, c'est investir dans le climat mondial.
Les arbres plantés en Afrique stockent le carbone qui pollue votre ville. Les énergies renouvelables développées en Afrique inspirent les solutions mondiales. Les jeunes climatologues africains deviendront les innovateurs qui résoudront les crises de demain. Kofi, notre paysan malien, ne pense pas à la géopolitique climatique. Il pense à ses enfants, à leurs enfants. Mais en plantant ces arbres, il participe à un mouvement civilisationnel. L'Afrique respire. Et quand l'Afrique respire, la Terre respire. 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Dans quelques instants, votre magazine Environnement et Planète. En 2026, le changement climatique n'est plus une projection scientifique abstraite. Il est une réalité quotidienne que vivent des milliards d'êtres humains sur tous les continents. Les vagues de chaleur sont plus longues, plus intenses et plus meurtrières.

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Fermez vos yeux un instant. Imaginez un paysan au Mali nommé Kofi. Depuis 40 ans, il cultive ses champs ancestraux avec dignité. Mais depuis 10 ans, la pluie devient profondément imprévisible. Les saisons se mélangent dangereusement. Les récoltes faiblissent année après année. Il craint viscéralement pour ses enfants, pour leur avenir sur ces terres que ses parents cultivaient. Puis, un jour, une organisation locale visionnaire lui propose une solution révolutionnaire, l'agroforesterie. Planter des arbres fruitiers entre ses cultures vivrières traditionnelles. Kofi est initialement sceptique. Mais il essaie. 3 ans plus tard, ses rendements ont augmenté de 50%. Il vend des fruits aux marchés régionaux. Ses enfants vont régulièrement à l'école. Il plante plus d'arbres. Au total, sa petite ferme a planté 4000 arbres qui captureront du carbone pendant les 100 prochaines années. Kofi ne pense pas à la géopolitique climatique complexe. Il pense simplement à nourrir sa famille et créer un futur. Mais en le faisant, il participe à une transformation globale, l'Afrique sauve le monde. Le continent africain abrite 10% des forêts primaires mondiales. Une seule nation, la République démocratique du Congo, est le cœur pulmonaire vivant de la planète entière. Ces forêts étaient historiquement menacées par l'exploitation industrielle rapide. Maintenant, l'Afrique comprend enfin leur valeur économique réelle et permanente. Le financement climatique crée des incitatifs puissants pour la protection forestière. Les communautés locales gagnent directement de l'argent en préservant les arbres au lieu de les abattre. C'est un renversement économique radical, la conservation rapporte plus que la destruction. Et les paysans qui ont protégé la forêt pendant des siècles reçoivent enfin une reconnaissance méritée, une compensation juste, un respect international. La révolution énergétique africaine est silencieuse mais profondément irrépressible. Le Maroc construit le complexe de Nor Ouarzazate, l'une des plus grandes installations solaires thermodynamiques du monde entier. Pas pour faire la une des journaux. Pour éclairer les écoles de villages isolés, les hôpitaux régionaux, les maisons familiales. La Tanzanie développe massivement l'hydroélectricité durable. L'Éthiopie crée des barrages modernes qui fournissent de l'électricité renouvelable à toute la région. L'Afrique du Sud, malgré ses défis énergétiques, intègre rapidement l'énergie éolienne offshore et le photovoltaïque à grande échelle. En 2025, plus de 35% de la nouvelle capacité énergétique africaine provenait de sources renouvelables. 35%. En 2026, ce taux continue d'augmenter significativement. Cela signifie que dans moins d'une décennie, la majorité de l'électricité africaine sera verte et durable. Mais le vrai changement révolutionnaire se passe dans les villages ruraux. Des panneaux solaires simples mais efficaces éclairent des écoles rurales isolées. Une clinique de santé peut maintenant réfrigérer les vaccins critiques sans dépendre des générateurs diesel bruyants et polluants. Une petite entreprise de transformation alimentaire peut tourner une machine moderne sans craindre les coupures d'électricité imprévisibles. C'est concret. C'est vivifiant. C'est transformateur. Les villes africaines se réinventent radicalement en cités vertes modernes. Kigali, au Rwanda, est devenu un modèle international reconnu. Nairobi, au Kenya, intègre les transports électriques urbains. Lagos, au Nigeria, crée des espaces verts massifs dans ses quartiers populaires. Accra, au Ghana, développe des architectures intelligentes respectueuses du climat tropical, avec ventilation naturelle raffinée, toits réfléchissants thermiquement, espaces de fraîcheur intégrés. Ces villes ne sont pas des musées statiques de durabilité. Ce sont des métropoles dynamiques où l'écologie et l'économie avancent ensemble harmonieusement. Les jeunes générations africaines s'inspirent profondément. Une jeune femme à Dakar grandit en voyant sa ville se transformer positivement. Elle voit des toits solaires omniprésents. Elle voit des bus électriques silencieux. Elle voit des parcs urbains magnifiques créés là où était le béton. Elle apprend que le progrès économique n'est pas incompatible avec la nature respectée. Elle décide d'être ingénieure en énergie renouvelable. L'Afrique impose aussi son agenda climatique avec une détermination morale croissante. Les nations africaines, qui ne contribuent que 4% aux émissions mondiales de carbone, exigent justice climatique authentique et immédiate. Pas l'aumône des pollueurs. La justice climatique légale. L'Afrique revendique son droit à l'adaptation climatique, à la protection des ressources naturelles précieuses, aux investissements massifs dans ses infrastructures de résilience. Pour les sponsors et partenaires internationaux, le message

Et puissant, investir dans le climat africain, c'est investir dans le climat mondial. Les arbres plantés en Afrique stockent le carbone qui pollue votre ville. Les énergies renouvelables développées en Afrique inspirent les solutions mondiales. Les jeunes climatologues africains deviendront les innovateurs qui résoudront les crises de demain. Kofi, notre paysan malien, ne pense pas à la géopolitique climatique. Il pense à ses enfants, à leurs enfants. Mais en plantant ces arbres, il participe à un mouvement civilisationnel. L'Afrique respire. Et quand l'Afrique respire, la Terre respire. 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Dans quelques instants, votre magazine Environnement et Planète. En 2026, le changement climatique n'est plus une projection scientifique abstraite. Il est une réalité quotidienne que vivent des milliards d'êtres humains sur tous les continents. Les vagues de chaleur sont plus longues, plus intenses et plus meurtrières.

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Dans quelques instants, votre magazine Culture et Société mondiale. La culture est le miroir des sociétés. Elle reflète leurs angoisses, leurs espoirs, leurs contradictions et leurs rêves. En 2026, la culture mondiale traverse une période de transformation profonde, bousculée par le numérique, portée par de nouvelles voies longtemps ignorées et confrontée à des questions fondamentales sur l'identité, la mémoire et le vivre ensemble. De Hollywood à Nollywood, de Paris à Séoul, de Sao Paulo à Dakar, les expressions culturelles foisonnent et se réinventent à une vitesse sans précédent. Le cinéma mondial n'a jamais été aussi divers. Les productions coréennes, indiennes, espagnoles, turques et africaines conquièrent des audiences mondiales grâce aux plateformes de streaming qui ont effacé les frontières géographiques de la distribution culturelle. La série coréenne n'est plus un phénomène marginal, elle est devenue un standard mondial de qualité narrative et visuelle. Bollywood exporte ses productions dans le monde entier, touchant des publics bien au-delà de la diaspora indienne. Et le cinéma africain, longtemps confiné aux festivals spécialisés, commence à trouver sa place sur les grandes plateformes internationales. Ces évolutions ne sont pas anodines. Elles témoignent d'un rééquilibrage profond du pouvoir culturel mondial, une décentration progressive de l'hégémonie occidentale qui dominait la production culturelle depuis un siècle. La musique est peut-être le domaine où ce rééquilibrage est le plus visible. L'afrobeat, né au Nigeria et au Ghana, a conquis les charts mondiaux. Des artistes comme Burna Boy, Wizkid ou Tem remplissent les plus grandes salles du monde et collaborent avec les plus grandes stars internationales. Le reggaeton latino domine les classements depuis plusieurs années. Et le K-pop coréen continue de mobiliser des fans sur tous les continents avec une organisation et une créativité qui forcent l'admiration. La musique mondiale du XXIe siècle ne vient plus uniquement de New York, Londres ou Los Angeles. Elle vient de Lagos, de Medellín, de Séoul et de dizaines d'autres villes qui s'imposent comme de nouveaux centres de création culturelle planétaire. La littérature mondiale vit elle aussi un moment de renouveau remarquable. Les prix littéraires internationaux, Nobel, Booker, Goncourt, récompensent de plus en plus des auteurs issus de traditions littéraires longtemps marginalisées. Les voix africaines, caribéennes, asiatiques et latino-américaines enrichissent la littérature mondiale de perspectives nouvelles, de langues réinventées et d'histoires qui parlent à l'universel en partant du particulier. Cette diversité littéraire est une richesse collective. Elle élargit notre compréhension du monde et de la condition humaine. Mais la culture mondiale fait face à un défi de taille, la révolution de l'intelligence artificielle. Des œuvres générées par des algorithmes envahissent le marché, musique, texte, images, vidéos produites en quelques secondes sans intervention humaine. Cette réalité pose des questions fondamentales sur la valeur de la création humaine, sur les droits des artistes et sur la définition même de l'art. Peut-on appeler œuvre d'art une image générée par une machine entraînée sur des millions de créations humaines sans le consentement de leurs auteurs ? Les tribunaux du monde entier commencent à se saisir de ces questions. Et les réponses qu'ils apporteront façonneront l'avenir de la création culturelle pour les décennies à venir. La culture est aussi un enjeu diplomatique et économique majeur. Le soft power, cette capacité à influencer le monde par la séduction culturelle plutôt que par la contrainte militaire ou économique, est devenue une arme stratégique que les grandes puissances cultivent avec soin. Les États-Unis l'ont compris depuis longtemps avec Hollywood et la musique pop. La Chine investit massivement dans la diffusion de sa culture à l'étranger. Et la France défend avec constance la diversité culturelle comme principe fondamental des relations internationales. Dans ce monde culturellement pluriel et en mouvement permanent, chaque voix compte. Chaque regard sur le monde enrichit la conversation commune de l'humanité. 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Imaginez une jeune fille à Berlin, en Allemagne. Elle a 17 ans. Elle grandit écoutant de la musique produite à Lagos, au Nigeria, plus que de la musique allemande classique. Elle lit des auteurs nigérians comme Chimamanda avant de lire les auteurs allemands. Elle rêve de visiter Dakar, au Sénégal, pas Paris ou Rome. Pour la première fois dans l'histoire moderne, une jeune Européenne se construit intellectuellement et culturellement non pas en regardant vers l'Europe, mais vers l'Afrique. C'est plus qu'un changement musical superficiel. C'est un basculement civilisationnel profond. La musique africaine n'est plus un genre exotique marginal écouté par les touristes. Elle est devenue le centre culturel absolu. En 2025,
3 des 10 chansons les plus écoutées mondialement venaient d'Afrique. En 2026, ce nombre continue d'augmenter exponentiellement. Les artistes africains remplissent les stades de 100 000 personnes frénétiques. Les plus grands labels mondiaux demandent des collaborations avec des musiciens africains comme condition de prestige. Beyoncé collabore maintenant avec des producteurs nigérians comme Ego. Rihanna avec des chanteurs sud-africains de prestige. Ce ne sont pas des chanteurs africains, acceptés, par le monde occidental condescendant. Ce sont des collaborations entre égaux absolus. Mais écoutons le cœur vivant du phénomène. Un jeune homme à Accra, au Ghana, crée de la musique dans son studio rudimentaire. Il n'envoie pas une démo à un label occidental. Il publie sur YouTube, TikTok, Spotify directement. En 3 mois, 10 millions de vues. Puis 30 millions. Une major label l'appelle respectueusement. Il négocie depuis une position de force absolue.

0: Thank you.
1: Woo. Mariah Carey. Mariah.

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Dans quelques instants, votre magazine Culture et Société mondiale. La culture est le miroir des sociétés. Elle reflète leurs angoisses, leurs espoirs, leurs contradictions et leurs rêves. En 2026, la culture mondiale traverse une période de transformation profonde, bousculée par le numérique, portée par de nouvelles voix longtemps ignorées et confrontée à des questions fondamentales sur l'identité, la mémoire et le vivre ensemble. De Hollywood à Nollywood, de Paris à Séoul, de Sao Paulo à Dakar, les expressions culturelles foisonnent et se réinventent à une vitesse sans précédent. Le cinéma mondial n'a jamais été aussi divers.

Concentration progressive de l'hégémonie occidentale qui dominait la production culturelle depuis un siècle. La musique est peut-être le domaine où ce rééquilibrage est le plus visible. L'afrobeat, né au Nigeria et au Ghana, a conquis les charts mondiaux. Des artistes comme Burna Boy, Wizkid ou Tem remplissent les plus grandes salles du monde et collaborent avec les plus grandes stars internationales. Le reggaeton latino domine les classements depuis plusieurs années. Et le K-pop coréen continue de mobiliser des fans sur tous les continents avec une organisation et une créativité qui forcent l'admiration. La musique mondiale du XXIe siècle ne vient plus uniquement de New York, Londres ou Los Angeles. Elle vient de Lagos, de Medellín, de Séoul et de dizaines d'autres villes qui s'imposent comme de nouveaux centres de création culturelle planétaire. La littérature mondiale vit elle aussi un moment de renouveau remarquable. Les prix littéraires internationaux, Nobel, Booker, Goncourt récompensent de plus en plus des auteurs issus de traditions littéraires longtemps marginalisées. Les voix africaines, caribéennes, asiatiques et latino-américaines enrichissent la littérature mondiale de perspectives nouvelles, de langues réinventées et d'histoires qui parlent à l'universel en partant du particulier. Cette diversité littéraire est une richesse collective. Elle élargit notre compréhension du monde et de la condition humaine. Mais la culture mondiale fait face à un défi de taille, la révolution de l'intelligence artificielle. Des œuvres générées par des algorithmes envahissent le marché, musique, texte, images, vidéos produites en quelques secondes sans intervention humaine. Cette réalité pose des questions fondamentales sur la valeur de la création humaine, sur les droits des artistes et sur la définition même de l'art. Peut-on appeler œuvre d'art une image générée par une machine entraînée sur des millions de créations humaines sans le consentement de leurs auteurs? Les tribunaux du monde entier commencent à se saisir de ces questions. Et les réponses qu'ils apporteront façonneront l'avenir de la création culturelle pour les décennies à venir. La culture est aussi un enjeu diplomatique et économique majeur. Le soft power, cette capacité à influencer le monde par la séduction culturelle plutôt que par la contrainte militaire ou économique, est devenue une arme stratégique que les grandes puissances cultivent avec soin. Les États-Unis l'ont compris depuis longtemps avec Hollywood et la musique pop. La Chine investit massivement dans la diffusion de sa culture à l'étranger. Et la France défend avec constance la diversité culturelle comme principe fondamental des relations internationales. Dans ce monde culturellement pluriel et en mouvement permanent, chaque voix compte. Chaque regard sur le monde enrichit la conversation commune de l'humanité. 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Imaginez une jeune fille à Berlin, en Allemagne. Elle a 17 ans. Elle grandit écoutant de la musique produite à Lagos, au Nigeria, plus que de la musique allemande classique. Elle lit des auteurs nigérians comme Chimamanda avant de lire les auteurs allemands. Elle rêve de visiter Dakar, au Sénégal, pas Paris ou Rome. Pour la première fois dans l'histoire moderne, une jeune Européenne se construit intellectuellement et culturellement non pas en regardant vers l'Europe, mais vers l'Afrique. C'est plus qu'un changement musical superficiel. C'est un basculement civilisationnel profond. La musique africaine n'est plus un genre exotique marginal écouté par les touristes. Elle est devenue le centre culturel absolu. En 2025, 3 des 10 chansons les plus écoutées mondialement venaient d'Afrique. En 2026, ce nombre continue d'augmenter exponentiellement. Les artistes africains remplissent les stades de 100 000 personnes frénétiques. Les plus grands labels mondiaux demandent des collaborations avec des musiciens africains comme condition de prestige. Beyoncé collabore maintenant avec des producteurs nigérians comme Ego. Rihanna avec des chanteurs sud-africains de prestige. Ce ne sont pas des chanteurs africains, acceptés, par le monde occidental condescendant. Ce sont des collaborations entre égaux absolus. Mais écoutons le cœur vivant du phénomène. Un jeune homme à Accra, au Ghana, crée de la musique dans son studio rudimentaire. Il n'envoie pas une démo à un label occidental. Il publie sur YouTube, TikTok, Spotify directement. En 3 mois, 10 millions de vues. Puis 30 millions. Une major label l'appelle respectueusement. Il négocie depuis une position de force absolue.

0: L'éducation numérique en Afrique. Bienvenue sur Globe 360 Radio, votre fenêtre sur le monde. Aujourd'hui, nous abordons un sujet qui transforme en profondeur le continent africain, l'éducation numérique. Dans un monde où le savoir circule à la vitesse de la lumière, l'Afrique est en train de vivre une véritable révolution silencieuse dans ses salles de classe. Selon les dernières données de l'UNESCO, plus de 600 millions d'enfants et d'adolescents sont scolarisés sur le continent africain. Mais derrière ce chiffre impressionnant se cache une réalité contrastée. D'un côté, des métropoles comme Lagos, Nairobi, Accra ou Dakar voient fleurir des établissements scolaires ultra-connectés, dotés de tableaux numériques interactifs et d'accès au débit à Internet. De l'autre, dans les zones rurales du Sahel, de la République démocratique du Congo ou de Madagascar, des milliers d'enfants étudient encore à la lumière d'une bougie. Pourtant, des initiatives remarquables émergent partout. Au Rwanda, le programme One Laptop Per Child a permis de distribuer des centaines de milliers d'ordinateurs portables aux élèves. En Afrique du Sud, le gouvernement a lancé un vaste plan de câblage des écoles publiques. Au Kenya, la plateforme Teneza Education touche des millions d'élèves via de simples téléphones mobiles basiques. Ce qui est fascinant, c'est que l'Afrique ne cherche pas simplement à reproduire le modèle occidental. Elle innove. Elle crée ses propres solutions adaptées à ses réalités. Des enseignants au Sénégal utilisent WhatsApp pour envoyer des leçons à leurs élèves. Des entrepreneurs au Nigeria développent des applications éducatives en langue locale, comme le Yoruba ou l'Haoussa. Au Ghana, des tablettes solaires permettent aux enfants d'apprendre même sans électricité. Les défis restent immenses. La fracture numérique entre ville et campagne, entre garçons et filles, entre familles aisées et familles modestes, continue de creuser des inégalités profondes. Sans oublier la question de la formation des enseignants, souvent laissés seuls face à des outils qu'ils n'ont pas appris à utiliser. Mais l'espoir est là, car ce sont les jeunes Africains eux-mêmes qui prennent les choses en main. Dans les Fab Labs de Kigali, dans les incubateurs d'Abidjan, dans les universités de Johannesburg, une génération entière se forme pour construire l'école africaine de demain. L'éducation numérique en Afrique, ce n'est pas un luxe. C'est une nécessité absolue pour que le continent prenne toute sa place dans le monde de demain. 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
1: 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Une fille nommée Zénab vit dans un petit village du Mali, à 200 km de la capitale Bamako. Elle rêve intensément d'être ingénieure informatique. Elle rêve de créer des technologies qui changeraient la vie de son village entier. Mais il n'y a pas d'école technique dans son village. Il n'y a que l'école primaire et le collège local. Autrefois, Zénab aurait dû quitter sa famille pour avoir une chance réelle de succès. Partir à Bamako. Peut-être en Côte d'Ivoire. Peut-être Dakar, au Sénégal. Aujourd'hui, Zénab prend un cours de programmation sur une application créée par une organisation malienne innovante. Elle apprend Python, JavaScript, conception d'interface utilisateur avancée. Elle suit des mentors nigérians et sud-africains en ligne quotidiennement. Elle fait des projets collaboratifs avec des jeunes du Sénégal, du Ghana. Elle n'a jamais quitté son village. Mais son esprit voyage à travers le continent entier. Un jour, une start-up kényane remarque ses projets impressionnants. Elle lui offre une bourse d'études généreuse. Zénab se déplace à Nairobi pour 6 mois. Elle travaille avec des programmeurs du monde entier. Elle apprend. Elle grandit. Elle revient au Mali. Elle fonde sa propre start-up locale avec 3 amis. Elle embauche 6 jeunes de son village. Ils codent pour des clients internationaux. Leur argent reste au Mali. Leur futur se construit chez eux. C'est ça, la révolution de l'éducation africaine en 2026. En 2025 à 2026, plus de 400 millions d'Africains ont accès à Internet. 400 millions. Cela signifie que l'accès au savoir universel n'est plus limité par la géographie rurale ou l'absence d'infrastructures scolaires. Un enfant à Ouagadougou, au Burkina Faso, a accès aux meilleurs cours de mathématiques du MIT gratuitement. Une adolescente à Kampala, en Ouganda, peut apprendre la microbiologie avancée avec les chercheurs de l'Université de Johannesburg. Les frontières du savoir sont tombées. Les universités africaines refondent complètement leur identité fondamentale. Elles ne sont plus des annexes des universités occidentales. Ce sont des institutions créatrices, produisant leurs propres connaissances, attirant des chercheurs du monde entier. L'Université de Nairobi, au Kenya, fonde un centre d'excellence en biotechnologie. L'Université d'Accra, au Ghana, crée un laboratoire de neurosciences. L'Université du Cap, en Afrique du Sud, renforce son campus d'énergie renouvelable. ces institutions ne copient pas le modèle occidental, elles créent des trajectoires scientifiques originales, adaptées aux réalités locales africaines spécifiques. Et puis il y a la formation professionnelle directe transformatrice. Les écoles d'apprentissage africaines ne préparent pas les jeunes juste à trouver des emplois. Elles les préparent à créer leurs propres emplois et entreprises. Un jeune apprend non seulement comment réparer une motocyclette, il apprend comment ouvrir son propre atelier, gérer les finances, employer d'autres jeunes. C'est l'entrepreneuriat enraciné. Les bourses d'études prolifèrent massivement. Un enfant pauvre à Kampala peut recevoir une bourse pour étudier en Inde. Un adolescent doué au Cameroun peut étudier en Chine, financé par un partenariat sino-africain direct. Les talents africains ne sont plus captifs de la pauvreté. Ils ont des chemins clairs vers l'excellence. Et il y a la technologie éducative révolutionnaire transformatrice. Des plateformes africaines créent des contenus éducatifs de haute qualité.

0: Thank you.
1: Woo. Mariah Carey. Mariah.
0: Thank you, Lisa.
1: Thank you.

nous abordons un sujet qui transforme en profondeur le continent africain, l'éducation numérique. Dans un monde où le savoir circule à la vitesse de la lumière, l'Afrique est en train de vivre une véritable révolution silencieuse dans ses salles de classe. Selon les dernières données de l'UNESCO, plus de 600 millions d'enfants et d'adolescents sont scolarisés sur le continent africain. Mais derrière ce chiffre impressionnant se cache une réalité contrastée. D'un côté, des métropoles comme Lagos, Nairobi, Accra ou Dakar voient fleurir des établissements scolaires ultra-connectés, dotés de tableaux numériques interactifs et d'accès au débit à Internet. De l'autre, dans les zones rurales du Sahel, de la République démocratique du Congo ou de Madagascar, des milliers d'enfants étudient encore à la lumière d'une bougie. Pourtant, des initiatives remarquables émergent partout. Au Rwanda, le programme One Laptop Per Child a permis de distribuer des centaines de milliers d'ordinateurs portables aux élèves. En Afrique du Sud, le gouvernement a lancé un vaste plan de câblage des écoles publiques. Au Kenya, la plateforme Teneza Education touche des millions d'élèves via de simples téléphones mobiles basiques. Ce qui est fascinant, c'est que l'Afrique ne cherche pas simplement à reproduire le modèle occidental. Elle innove. Elle crée ses propres solutions adaptées à ses réalités. Des enseignants au Sénégal utilisent WhatsApp pour envoyer des leçons à leurs élèves. Des entrepreneurs au Nigeria développent des applications éducatives en langue locale, comme le Yoruba ou l'Haoussa. Au Ghana, des tablettes solaires permettent aux enfants d'apprendre même sans électricité. Les défis restent immenses. La fracture numérique entre ville et campagne, entre garçons et filles, entre familles aisées et familles modestes, continue de creuser des inégalités profondes. Sans oublier la question de la formation des enseignants, souvent laissés seuls face à des outils qu'ils n'ont pas appris à utiliser. Mais l'espoir est là, car ce sont les jeunes Africains eux-mêmes qui prennent les choses en main. Dans les Fab Labs de Kigali, dans les incubateurs

Aujourd'hui, Zeynab prend un cours de programmation sur une application créée par une organisation malienne innovante. Elle apprend Python, JavaScript, conception d'interface utilisateur avancée. Elle suit des mentors nigérians et sud-africains en ligne quotidiennement. Elle fait des projets collaboratifs avec des jeunes du Sénégal, du Ghana. Elle n'a jamais quitté son village. Mais son esprit voyage à travers le continent entier. Un jour, une start-up kényane remarque ses projets impressionnants. Elle lui offre une bourse d'études généreuse. Zeynab se déplace à Nairobi pour 6 mois. Elle travaille avec des programmeurs du monde entier. Elle apprend. Elle grandit. Elle revient au Mali. Elle fonde sa propre start-up locale avec 3 amis. Elle embauche 6 jeunes de son village. Ils codent pour des clients internationaux. Leur argent reste au Mali. Leur futur se construit chez eux. C'est ça, la révolution de l'éducation africaine en 2026. En 2025 à 2026, plus de 400 millions d'Africains ont accès à Internet. 400 millions. Cela signifie que l'accès au savoir universel n'est plus limité par la géographie rurale ou l'absence d'infrastructures scolaires. Un enfant à Ouagadougou, au Burkina Faso, a accès aux meilleurs cours de mathématiques du MIT gratuitement. Une adolescente à Kampala, en Ouganda, peut apprendre la microbiologie avancée avec les chercheurs de l'Université de Johannesburg. Les frontières du savoir sont tombées. Les universités africaines refondent complètement leur identité fondamentale. Elles ne sont plus des annexes des universités occidentales. Ce sont des institutions créatrices, produisant leurs propres connaissances, attirant des chercheurs du monde entier. L'Université de Nairobi, au Kenya, fonde un centre d'excellence en biotechnologie. L'Université d'Accra, au Ghana, crée un laboratoire de neurosciences. L'Université du Cap, en Afrique du Sud, renforce son campus d'énergie renouvelable. Ces institutions ne copient pas le modèle occidental, elles créent des trajectoires scientifiques originales, adaptées aux réalités locales africaines spécifiques. Et puis il y a la formation professionnelle directe transformatrice. Les écoles d'apprentissage africaines ne préparent pas les jeunes juste à trouver des emplois. Elles les préparent à créer leurs propres emplois et entreprises. Un jeune apprend non seulement comment réparer une motocyclette, il apprend comment ouvrir son propre atelier, gérer les finances, employer d'autres jeunes. C'est l'entrepreneuriat enraciné. Les bourses d'études prolifèrent massivement. Un enfant pauvre à Kampala peut recevoir une bourse pour étudier en Inde. Un adolescent doué au Cameroun peut étudier en Chine, financé par un partenariat sino-africain direct. Les talents africains ne sont plus captifs de la pauvreté. Ils ont des chemins clairs vers l'excellence. Et il y a la technologie éducative révolutionnaire transformatrice. Des plateformes africaines créent des contenus éducatifs de haute qualité.

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Dans quelques instants, votre magazine de géopolitique mondiale. Les Nations Unies fêtent en 2025 leurs 80 ans d'existence. 80 ans après leur création dans les cendres de la Seconde Guerre mondiale, l'organisation internationale censée garantir la paix et la sécurité mondiale traverse l'une des crises de légitimité les plus profondes de son histoire. Le Conseil de sécurité est paralysé. Les grandes puissances s'y affrontent par veto interposé. Et pendant ce temps, les conflits se multiplient, les violations du droit international s'accumulent et les populations civiles paient le prix d'une architecture de gouvernance mondiale qui n'a pas su s'adapter aux réalités du XXIe siècle. La question de la réforme des Nations Unies est revenue avec force au centre du débat international. Les pays du Sud global, Afrique, Amérique latine, Asie du Sud-Est réclame depuis des décennies une représentation plus équitable au sein des instances de décision mondiale. Pourquoi le Conseil de sécurité reflète-t-il encore la configuration du monde de 1945? Pourquoi l'Afrique, qui représente plus d'1,5 milliard d'habitants et 54 États membres des Nations Unies, n'a-t-elle pas de siège permanent au Conseil de sécurité? Ces questions sont légitimes. Et elles trouvent aujourd'hui un écho de plus en plus fort dans les chancelleries du monde entier. La montée en puissance des organisations régionales témoigne aussi de ce besoin de nouveaux cadres de gouvernance. L'Union africaine renforce progressivement ses capacités d'intervention dans les crises du continent. L'Association des nations de l'Asie du Sud-Est joue un rôle croissant dans la stabilisation de sa région. Et les BRIC, élargis à de nouveaux membres en 2024, tentent de construire une alternative aux institutions de Bretton Woods dominées par l'Occident. Ces dynamiques ne signifient pas la fin du multilatéralisme. Elle signifie son élargissement et sa transformation vers un modèle plus polycentriste, un monde où le pouvoir est distribué entre plusieurs pôles plutôt que concentré entre quelques mains. La diplomatie climatique est devenue l'un des terrains les plus importants de la politique internationale. Les négociations sur le climat obligent les États à coopérer sur un défi qui dépasse les frontières nationales et les rivalités géopolitiques traditionnelles. Elle crée des alliances inédites entre petits États insulaires menacés par la montée des eaux et grandes puissances industrielles, entre pays producteurs de pétrole et militants de la transition énergétique. Cette diplomatie climatique est imparfaite, lente et souvent décevante. Mais elle représente l'un des rares espaces où l'ensemble de la communauté internationale continue de se parler et de chercher des solutions communes. Les migrations internationales restent l'un des sujets les plus politiquement sensibles de notre époque. Des millions de personnes se déplacent chaque année, fuyant les conflits, la pauvreté, le changement climatique ou simplement en quête d'une vie meilleure. Ces mouvements de population reconfigurent les sociétés d'accueil, enrichissent les cultures, créent des tensions et alimentent les débats politiques les plus vifs. La façon dont les démocraties gèrent la question migratoire dira beaucoup sur les valeurs qu'elles défendent réellement au-delà des discours officiels. La désinformation et les guerres de l'information sont devenues des instruments de politique étrangère à part entière. Les réseaux sociaux amplifient les narratives, vraies ou fausses, à une vitesse et une échelle sans précédent. Des campagnes de manipulation de l'opinion publique sont menées par des acteurs étatiques et non étatiques dans le but d'influencer les élections, de déstabiliser les gouvernements et de creuser les fractures sociales. Dans ce contexte, le journalisme indépendant et rigoureux est plus précieux que jamais. Il est le rempart contre la manipulation et le fondement d'une démocratie éclairée. Le monde a besoin de lucidité. Il a besoin de recul. Il a besoin de voix qui analysent sans partialité et informent sans agenda caché. 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La guerre en Ukraine entre dans une nouvelle phase en ce milieu d'année 2026. Après plus de 4 ans de conflit, le front s'est stabilisé sur des lignes que ni Moscou ni Kiev ne semblent capables de faire bouger significativement. Les deux camps sont épuisés. Les pertes humaines sont colossales. Et pourtant, la paix reste hors de portée. Les négociations avancent timidement, sous l'égide de médiateurs internationaux dont la Turquie, la Chine et certains pays du Sud global. Mais les conditions posées par chaque partie demeurent incompatibles. La Russie exige la reconnaissance de ses gains territoriaux. L'Ukraine refuse toute concession sur sa souveraineté. Et l'Occident, fatigué mais engagé, continue d'alimenter l'effort de guerre ukrainien en armes et en financement.
ce conflit a profondément reconfiguré l'ordre mondial. L'OTAN s'est élargie vers le nord avec l'adhésion de la Finlande et de la Suède. Les dépenses militaires européennes ont explosé. Et la Russie, isolée de l'Occident, s'est rapprochée de la Chine. De l'Iran et de la Corée du Nord dans ce que certains analystes appellent désormais un axe de puissance révisionniste, des États qui contestent l'ordre international établi après la guerre froide. Sur le continent asiatique, la péninsule coréenne reste l'une des zones les plus dangereuses de la planète. La Corée du Nord de Kim Jong-un continue de développer ses capacités nucléaires et balistiques malgré les sanctions internationales. Pyongyang a procédé à plusieurs tests de missiles en 2026, provoquant la condamnation de la communauté internationale et renforçant la coopération militaire entre Séoul, Tokyo et Washington. La Chine, seul allié réel de Pyongyang, joue un rôle ambigu, condamnant verbalement les provocations tout en maintenant ses relations économiques avec le régime nord-coréen.

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La guerre en Ukraine entre dans une nouvelle phase en ce milieu d'année 2026. Après plus de 4 ans de conflit, le front s'est stabilisé sur des lignes que ni Moscou ni Kiev ne semblent capables de faire bouger significativement. Les deux camps sont épuisés. Les pertes humaines sont colossales. Et pourtant, la paix reste hors de portée. Les négociations avancent timidement, sous l'égide de médiateurs internationaux dont la Turquie, la Chine et certains pays du Sud global. Mais les conditions posées par chaque partie demeurent incompatibles. La Russie exige la reconnaissance de ses gains territoriaux. L'Ukraine refuse toute concession sur sa souveraineté. Et l'Occident, fatigué mais engagé, continue d'alimenter l'effort de guerre ukrainien en armes et en financement. Ce conflit a profondément reconfiguré l'ordre mondial. L'OTAN s'est élargie vers le nord avec l'adhésion de la Finlande et de la Suède. Les dépenses militaires européennes ont explosé. Et la Russie, isolée de l'Occident, s'est rapprochée de la Chine. De l'Iran et de la Corée du Nord dans ce que certains analystes appellent désormais un axe de puissance révisionniste, des États qui contestent l'ordre international établi après la guerre froide. Sur le continent asiatique, la péninsule coréenne reste l'une des zones les plus dangereuses de la planète. La Corée du Nord de Kim Jong-un continue de développer ses capacités nucléaires et balistiques malgré les sanctions internationales. Pyongyang a procédé à plusieurs tests de missiles en 2026, provoquant la condamnation de la communauté internationale et renforçant la coopération militaire entre Séoul, Tokyo et Washington. La Chine, seul allié réel de Pyongyang, joue un rôle ambigu, condamnant verbalement les provocations tout en maintenant ses relations économiques avec le régime nord-coréen. En Afrique subsaharienne, la recomposition géopolitique se poursuit à grande vitesse. Plusieurs pays ont demandé le départ des forces militaires françaises et occidentales, se tournant vers de nouveaux partenaires Russie, Chine, Turquie et pays du Golfe. Le Sahel reste une zone de forte instabilité. Les groupes armés djihadistes y ont étendu leur emprise malgré des années d'intervention militaire. Les populations civiles paient le prix fort de cette insécurité chronique. Et les gouvernements de transition qui ont pris le pouvoir par la force peinent à apporter les réponses politiques et économiques qu'attendent leurs populations. En Amérique centrale et dans les Caraïbes, les crises migratoires continuent d'alimenter les tensions politiques aux États-Unis et au Mexique. Des centaines de milliers de personnes fuient la violence, la pauvreté et les effets dévastateurs du changement climatique. Cette migration massive est devenue un enjeu électoral majeur dans plusieurs démocraties occidentales, instrumentalisées par les partis populistes pour alimenter la peur et le repli identitaire. Face à toutes ces tensions, les institutions internationales montrent leurs limites. Le Conseil de sécurité des Nations Unies reste paralysé par les vétos croisés des grandes puissances. L'Organisation mondiale du commerce peine à arbitrer les conflits commerciaux. Et le G20, censé représenter les grandes économies mondiales, produit des déclarations consensuelles qui engagent peu et changent encore moins. Le monde a besoin de nouvelles voix, de nouvelles perspectives, de regards qui ne soient ni américains, ni européens, ni chinois. C'est précisément ce que Globe 360 Radio s'engage à vous offrir chaque jour, une lecture du monde lucide, équilibrée et ancrée dans la réalité de ceux qui vivent loin des centres de pouvoir traditionnels. 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

adaptée aux réalités du XXIe siècle. La question de la réforme des Nations Unies est revenue avec force au centre du débat international. Les pays du Sud global, Afrique, Amérique latine, Asie du Sud-Est, réclament depuis des décennies une représentation plus équitable au sein des instances de décision mondiale. Pourquoi le Conseil de sécurité reflète-t-il encore la configuration du monde de 1945? Pourquoi l'Afrique, qui représente plus d'1,5 milliard d'habitants et 54 États membres des Nations Unies, n'a-t-elle pas de siège permanent au Conseil de sécurité? Ces questions sont légitimes. Et elles trouvent aujourd'hui un écho de plus en plus fort dans les chancelleries du monde entier. La montée en puissance des organisations régionales témoigne aussi de ce besoin de nouveaux cadres de gouvernance. L'Union africaine renforce progressivement ses capacités d'intervention dans les crises du continent. L'Association des nations de l'Asie du Sud-Est joue un rôle croissant dans la stabilisation de sa région. Et les BRIC, élargis à de nouveaux membres en 2024, tentent de construire une alternative aux institutions de Bretton Woods dominées par l'Occident. Ces dynamiques ne signifient pas la fin du multilatéralisme. Elles signifient son élargissement et sa transformation vers un modèle plus polycentriste, un monde où le pouvoir est distribué entre plusieurs pôles plutôt que concentré entre quelques mains. La diplomatie climatique est devenue l'un des terrains les plus importants de la politique internationale. Les négociations sur le climat